0: Deldia effectue un test d'interaction avec des sites internet choisis au hasard lorsqu'il a accédé à cette plateforme et y a donc soumis de fausses informations. Les autorités locales reprochent aussi à l'entreprise d'avoir mis 2 mois avant de rapporter l'incident. Hockey sur glace en National League, mauvaise soirée pour Bienne. Hier, battu 4-2 à Berne. Kloten a réussi l'exploit de s'imposer 4-1 au Grison contre Davos. Zurich s'est imposé 3-2 après prolongation à Lugano. Les Zurichois qui signent un 9e succès d'affilée. Et puis dans le dernier match de la soirée, Langnau s'est débarrassé de Rapperswil 3-0 et prend ainsi la 2e place. Enfin, roulement de tambour, les 3 meilleurs fromages suisses ont été couronnés hier soir à Fribourg lors des Swiss Cheese Awards. Le meilleur fromage à pâte dure revient au gruyère d'alpage AOP de Nicolas Brodard de la fromagerie d'alpage La Guignarde à Corbière. Le prix pour le fromage à pâte mi-dure est allé à la tête de moine AOP de Marc-André Girardin de la fromagerie de la Suze à Corgémont dans le canton de Berne. Et le meilleur fromage à pâte molle récompense la Tom Fleurette d'Arnaud Guichard de la fromagerie Fleurette à Rougemont dans les Alpes vaudoises. Un samedi matin qui s'annonce gris avec quelques précipitations intermittentes le matin, avant quelques éclaircies en cours d'après-midi tout de même, notamment en plaine, et un mercure qui oscillera entre 10 et 17 degrés au meilleur de la journée.
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0: 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Il est 3h. Benoît Rouchalot.
1: L'Arabie Saoudite a lancé cette nuit une opération à grande échelle contre les Houthis au Yémen. Selon le porte-parole de la coalition dirigée par Riyad, 136 cibles militaires Houthis ont été détruites. Les attaques de missiles saoudiennes se concentrent sur la province de Saada, dans le nord-ouest du Yémen. C'est confirmé, le copilote du vol de Fly Dubai qui avait attaqué le commandant de bord planifiait bien une attaque suicide sur l'aéroport de Ben Gurion à Tel Aviv. L'enquête a révélé que cet homme de 29 ans avait pour projet terroriste de prendre le contrôle de l'avion et de mener une attaque contre le terminal passager de l'aéroport. Le procureur des Émirats arabes unis précise qu'il s'était inspiré des attentats du 11 septembre 2001 et qu'il a affirmé avoir agi seul. Au Brésil, la police a récupéré vivants 13 enfants de 4 à 5 ans qui étaient pris en otage dans une école maternelle au sud du pays. Le ravisseur qui menaçait de mettre le feu au bâtiment a été abattu. Au moins un des enfants a été blessé par le forcené et tous ont été pris en charge par les services médicaux. Selon la police, l'assaillant souffrait de schizophrénie. On ignore à ce stade ses motivations et s'il avait un lien quelconque avec l'école prise pour cible. Des manifestations hier dans les rues de New York après qu'un agent de la police de l'immigration a blessé jeudi un homme par balle qui se trouvait dans sa voiture avec un enfant de 5 ans à l'arrière. Pas de haine, pas de peur, les immigrés sont les bienvenus ici, ont notamment scandé les centaines de personnes rassemblées dans le quartier de Manhattan. En écho, le maire démocrate de la ville, Zoran Mamdani, a condamné cette opération et annoncé qu'il demanderait au président Donald Trump de suspendre les actions d'ICE à New York. C'est bien un acte criminel qui est à l'origine de l'incendie près des voies CFF à Éclépan. Des câbles électriques ont brûlé et ont été mis hors d'usage. La police vaudoise a confirmé dès hier que la piste d'un acte volontaire était privilégiée. Et le ministère public vaudois a ouvert une instruction pour préciser les circonstances de l'incendie et tenter d'identifier le ou les auteurs. Un incendie qui a provoqué l'arrêt complet de la circulation des trains entre Cossonay, Pantala et Chavornay. Les réparations ont commencé dès hier, mais les perturbations devraient se prolonger jusqu'à dimanche matin. La banque Edmond de Rothschild de Genève devant la justice française. L'établissement bancaire sera jugé à la fin du mois devant le tribunal correctionnel de Marseille, aux côtés de 8 autres prévenus pour blanchiment en bande organisée selon le journal Le Temps. En cause, les agissements de l'un de ses anciens cadres. Il est accusé d'avoir transféré 6,7 millions de francs en décembre 2009 sur un compte offshore auprès de la filiale Edmond de Rothschild aux Bahamas. Du football avec l'équipe de Suisse féminine qui s'est fait peur, mais qui a finalement assuré l'essentiel. Les Suissesses ont remporté hier le match aller des demi-finales des barrages pour la Coupe du Monde au Brésil. Elles ont battu Israël 7-3 après avoir été menées au score. Le match retour aura lieu mardi à Tourbillon. Côté météo, une journée de samedi qui s'annonce nuageuse dans la matinée avec quelques faibles précipitations par intermittence. Ça devrait toutefois s'améliorer dans le courant de l'après-midi avec quelques éclaircies en pleine. Au mercure, des minimales à 10 degrés et jusqu'à 17 pour les maximales.
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0: 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Il est 4h.
1: Benoît Rouchalot.
2: Donald Trump et Vladimir Poutine entérinent un accord surprise pour que Moscou fournisse du pétrole au marché américain et mondial. Projet confirmé par le Kremlin après un appel téléphonique entre le dirigeant russe et son homologue américain. La Russie serait prête ainsi à fournir 300 000 tonnes de diesel dès le mois d'octobre, puis 500 000 tonnes en novembre et même jusqu'à 1 million en décembre. Un accord qui a aussitôt suscité de sévères critiques de la part du président ukrainien Volodymyr Zelensky. Il a dénoncé une décision indigne et faible de la part de Washington au moment même où une délégation ukrainienne se trouve aux États-Unis pour négocier. Aux États-Unis toujours, Donald Trump sème le doute sur la diffusion directe de l'exécution de l'auteur d'un attentat contre des soldats américains en 2009 au Texas. Après l'indignation soulevée par l'annonce de son ministre de la Défense, le président républicain expliquait hier que la décision d'une diffusion publique n'était pas encore prise. Il s'est tout de même dit favorable à la mise à mort elle-même par un peloton militaire. Son vice-président Jill Evans avait auparavant pris ses distances en assurant que si l'exécution était diffusée en direct, il ne la regarderait pas. Le Panama, secoué hier par un puissant séisme de magnitude 7,7, le tremblement de terre a provoqué l'effondrement de plusieurs routes et bâtiments dans la capitale, mais aucune victime n'a été signalée jusqu'à présent. Une alerte au tsunami a aussi été déclenchée dans l'est du Pacifique. En attendant d'évaluer plus précisément les dégâts, les opérations se poursuivent normalement sur le canal du Panama, annonce le gestionnaire de la voie maritime. En France, le mouvement lycéen semble ralentir, mais il se poursuit. Au lendemain de la promesse du déploiement en urgence de 3000 professeurs remplaçants, 141 des 3700 établissements du pays étaient encore bloqués hier matin, selon le ministre de l'Éducation, qui parle d'une nette décélération. Pour autant, une nouvelle journée de mobilisation est prévue mardi. Encore une défection parmi les candidats potentiels à la succession de Guy Parmelin au Conseil fédéral. La conseillère aux États UDC de Saint-Gall, Esther Fridley, a annoncé hier qu'elle ne briguera pas le siège laissé vacant. Elle dit préférer se concentrer sur son mandat au Conseil des États, pour lequel elle visera d'ailleurs une réélection l'année prochaine. La conseillère nationale genevoise Céline Amoudru et la conseillère d'État zurichoise Nathalie Ricli restent en course parmi les noms régulièrement cités. Les données de 890 000 utilisateurs de la plateforme Ricardo.ch ont été volées. Les noms, adresses postales, numéros de téléphone ainsi que des noms d'entreprises ont été dérobés. La cyberattaque a eu lieu le 7 octobre dernier. L'exploitant de la plateforme assure que la faille de sécurité qui a permis l'accès à ces données a été complètement corrigée. Les utilisateurs concernés sont ou seront directement informés par Ricardo, qui a par ailleurs déposé plainte. Du football avec le Stade Lausanne-Ouchy qui a consolidé sa place de leader hier lors de la 10e journée de Challenge League. Les Vaudois se sont imposés 3-0 à Rapperswil tout en profitant de la défaite de Winterthur. Les Uricos ont en effet subi leur premier revers depuis fin juillet, 3-0 face à Neuchâtel-Xamax. Yverdon est allé l'emporter 2-0 à Étoile Carouge. Le Stade Nyonnais a fêté son premier succès de la saison, 2-1 contre Aoro. Enfin, Kriens et Ville ont fait match nul, 1-0. Météo, un samedi matin gris avec quelques précipitations intermittentes, avant quelques éclaircies au cours d'après-midi, notamment en pleine, et un mercure qui oscillera entre 10 et 17 degrés.
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0: 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Il est 5h. Benoît Rouchalot.
1: L'ouragan Isaias a touché terre hier soir dans l'État américain de Floride et dans son sillage des vents soutenus pouvant atteindre jusqu'à 165 km/h. Avant même son arrivée, les bourrasques avaient déjà arraché les toits de certaines habitations et commerces. Par ailleurs, plus d'un demi-million d'Américains sont privés de courant, principalement en Floride et en Alabama. Face au risque de vents destructeurs, de vagues violentes et de pluies conséquentes, plusieurs États bordant le golfe du Mexique ont déjà déclaré l'état d'urgence et ordonné des évacuations. Au Panama aussi, les dégâts sont importants après le séisme de magnitude de 7,7 qui a eu lieu hier. De nombreux bâtiments, des maisons et des routes se sont effondrés dans la capitale. Le président panaméen parle d'un grand désastre. Pour l'heure, aucune victime n'a encore été signalée. Au Brésil, la filiale de la compagnie pétrolière Shell est poursuivie en justice par le ministère public après les inondations meurtrières qui ont frappé le sud du pays en 2024. Le bilan est lourd, près de 200 morts, un demi-million de déplacés et des destructions sans précédent. Le ministère public estime que la responsabilité de Shell est engagée au regard de sa contribution au réchauffement du climat. Il réclame 108 millions de dollars de compensation. Et c'est la première fois qu'un procureur national poursuit une major pétrolière pour une catastrophe climatique. 7 ans de prison pour les deux chauffards qui ont tué une cycliste à Genève en 2023 après un rodéo urbain. Le tribunal correctionnel les a condamnés hier pour meurtre et tentative de meurtre par dol éventuel. Les deux hommes ont été immédiatement arrêtés et placés en détention. Leurs avocats ont 10 jours pour recourir. L'un d'eux a déjà laissé entendre qu'un appel sera interjeté. En France, le vote du premier tour de la primaire social-démocrate va devoir jouer les prolongations après des perturbations causées par une cyberattaque. Le processus a été fortement ralenti. Hier soir, seuls 20 000 électeurs avaient pu voter sur les 140 000 qui doivent choisir leur candidat à la présidentielle parmi 5 prétendants, dont le favori, l'eurodéputé Raphaël Glucksmann, et son challenger, le patron du PS, Olivier Faure. Le vote, qui se fait uniquement par voie électronique, devait se terminer ce samedi à 20h. Il est finalement prolongé jusqu'à dimanche 18h. Quand l'intelligence artificielle adresse de faux signalements à la police de Philadelphie aux États-Unis, un modèle d'IA d'Anthropique a transmis en juillet dernier un signalement inventé de toutes pièces sur un meurtre non élucidé. Les forces de l'ordre expliquent que le modèle IA effectue un test d'interaction avec des sites internet choisis au hasard lorsqu'il a accédé à cette plateforme et y a soumis donc de fausses informations. Les autorités locales reprochent également à l'entreprise d'avoir mis 2 mois avant de rapporter l'incident. Hockey sur glace en National League, mauvaise soirée pour Bienne, hier battu 4-2 à Berne. Kloten a réussi l'exploit de s'imposer 4-1 au Grison contre Davos. Zurich s'est imposé 3-2 après prolongation à Lugano. Les Zurichois signent ainsi un 9e succès d'affilée. Dans le dernier match de la soirée, Langnau s'est débarrassé de Rapperswil 3-0 et prend ainsi la 2e place. Enfin météo, une matinée de samedi qui s'annonce nuageuse dans l'ensemble avec quelques faibles précipitations par intermittence. Ça devrait toutefois s'améliorer dans le courant de l'après-midi avec quelques éclaircies en pleine et au mercure des minimales à 10 degrés, des maximales à 17.
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0: 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Il est 6h.
1: Benoît Rouchalot.
2: Elle était considérée comme l'une des papables possibles pour la succession de Guy Parmelin. La conseillère aux États UDC de Saint-Gall, Esther Friedli, ne briguera finalement pas le siège vacant au Conseil fédéral. Elle dit vouloir privilégier son mandat au Conseil des États, pour lequel elle visera d'ailleurs une réélection l'an prochain. C'est bien un acte criminel qui est à l'origine de l'incendie qui a eu lieu hier près des voies CFF à Éclépan. Des câbles électriques ont brûlé et ont été mis hors d'usage. La police vaudoise a confirmé que la piste d'un acte volontaire était privilégiée et le ministère public a ouvert une instruction pour préciser les circonstances de l'incendie, également tenter d'identifier le ou les auteurs. Les réparations ont commencé hier, mais la ligne entre Yverdon et Lausanne restera fermée jusqu'à demain matin 6h. La panique au Panama après le séisme de magnitude 7,7 qui a eu lieu hier. Plusieurs bâtiments et routes se sont effondrés. Les autorités font état d'au moins 2 blessés mais pas de morts selon un bilan toujours préliminaire. L'aéroport international a été temporairement fermé tandis que le canal de Panama lui fonctionne normalement. C'est confirmé, le copilote du vol de Fly Dubai qui avait attaqué le commandant de bord planifiait bien une attaque suicide sur l'aéroport de Ben Gurion à Tel Aviv. L'enquête a révélé que cet homme de 29 ans avait pour projet terroriste de prendre le contrôle de l'avion et de mener une attaque contre le terminal passager de l'aéroport. Le procureur des Émirats Arabes Unis précise qu'il s'était inspiré des attentats du 11 septembre 2001 et qu'il a affirmé avoir agi seul. Donald Trump ne digère toujours pas de ne pas avoir été choisi pour le prix Nobel de la paix comme l'an dernier. Il s'est indigné hier de ne pas avoir été sélectionné par le jury en ajoutant qu'il n'avait jamais entendu parler de la lauréate, la juriste sud-africaine Navi Pillay, et le président américain de parler d'une décision honteuse et embarrassante. Des manifestations hier dans les rues de New York après qu'un agent de la police de l'immigration a blessé jeudi un homme par balle qui se trouvait dans sa voiture avec un enfant de 5 ans à l'arrière. Pas de haine, pas de peur, les immigrés sont les bienvenus ici, ont notamment scandé les centaines de personnes rassemblées dans le quartier de Manhattan. En écho, le maire démocrate de la ville, Zoran Mamdani, a condamné cette opération. Il a aussi annoncé qu'il demanderait au président Trump de suspendre les actions de la police de l'immigration à New York. Football, l'équipe de Suisse féminine s'est fait peur, mais elle a finalement assuré l'essentiel. Les Suissesses ont remporté hier le match aller des demi-finales des barrages pour la Coupe du Monde au Brésil. Elles ont battu Israël sur le score de 7-3 après avoir été menées au score. Le match retour aura lieu mardi à Tourbillon. Côté météo, un samedi matin qui s'annonce gris avec quelques faibles précipitations par intermittence essentiellement le matin, avant de belles éclaircies annoncées en cours d'après-midi, notamment en plaine. Côté mercure, il oscillera entre 17 degrés pour les minimales à l'aube et jusqu'à 17 degrés au meilleur de la journée.
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avez lu l'histoire de Jesse James? Comment il vécu? Comment il est mort? Ça vous a plu?

0: 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Il est 7h.
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2: La circulation des trains entre Lausanne et Yverdon-les-Bains est toujours fermée, conséquence d'un acte de vandalisme. Près de la gare d'Éclépans, à proximité d'une voie de raccordement de l'entreprise Holcim, un incendie aurait brûlé des câbles qui permettent de contrôler plusieurs installations ferroviaires de la région. D'après Frédéric Esposito, politologue au GSI, le Global Studies Institute de l'Université de Genève, vandaliser des infrastructures ferroviaires reste un événement rarissime en Suisse.
3: Il faut bien évidemment prendre au sérieux les menaces contre nos infrastructures critiques. Il ne faut pas non plus transformer tout acte de sabotage, que ce soit un acte terroriste ou chaque mouvement contestataire, en menace sécuritaire. Je crois qu'on n'a pas suffisamment d'occurrences qui permettent de parler de généralité. C'est un rappel pour montrer que nos infrastructures sont vulnérables et que dans des systèmes de grande densité, comme c'est le cas de la Suisse avec son réseau ferroviaire, cette vulnérabilité est exposée et met à mal son fonctionnement et les conséquences, que ce soit évidemment pour les passagers, mais aussi pour les industriels qui en sont dépendants.
2: Frédéric Esposito, hier, dans Forum, des perturbations qui sont prévues au moins jusqu'à demain matin. Le prix Nobel de la paix a été décerné hier à la juriste sud-africaine Navanethem Navi Pillay, ancienne haute-commissaire de l'ONU aux droits de l'homme, ancienne juge de la Cour pénale internationale. C'est sous sa présidence de la commission d'enquête des Nations Unies sur les territoires palestiniens occupés que son rapport conclut à l'existence d'un génocide, de crimes de guerre et crimes contre l'humanité. Réaction donc contrastée après cette annonce, avalanche de félicitations internationales, mais aussi Pierre Benazet, des critiques virulentes d'Israël.
4: Peu de personnes ont consacré leur vie à la justice, à la paix et à la dignité humaine, au point où l'a fait Navi Pillay, selon la présidente de la Commission européenne, Ursula von der Leyen. Pour elle, Navi Pillay défend l'état de droit face à la loi du plus fort. Et selon la présidente de la Cour pénale internationale, Akane Tomoko, c'est une reconnaissance qui revêt une signification particulière au moment où l'ordre juridique international et l'état de droit sont confrontés à des défis considérables. Face à ce concert de louanges, le premier ministre israélien Benjamin Netanyahou qualifie Navi Pillay d'antisémite qui diabolise les juifs. Les États-Unis s'abstiennent de commenter, mais quelques heures après l'annonce du comité Nobel norvégien, il décrète de nouvelles sanctions contre la Cour pénale internationale, cette fois contre l'ensemble de l'institution et non plus certains de ses membres. Les premières sanctions avaient été instaurées après le mandat d'arrêt de la CPI contre Benjamin Netanyahou. Pierre Benazet, RTS, à Bruxelles.
2: Toujours dans l'actualité internationale, réduction du prix de l'essence à la pompe pour une durée de 30 jours. Décision prise par le gouvernement de Lula à 2 semaines du second tour de la présidentielle. Donc au Brésil, le président brésilien de gauche qui tente de contenir la hausse des prix des carburants. Son adversaire de droite, Flavio Bolsonaro, arrivé en tête du premier tour, dénonce une décision irresponsable. En Suisse, La Poste, qui est la meilleure du monde, et ce pour la 10e année consécutive, c'est le verdict du classement annuel de l'Union Postale Universelle publié hier, malgré un certain mécontentement de la population. Le géant jaune est donc un élève modèle, Jean-Philippe Ruth.
5: Parmi les clients de La Poste, c'est plutôt la grogne qui domine depuis plusieurs années. Entre les suppressions de bureaux de poste, l'augmentation des tarifs des lettres et des paquets, la disparition de certaines prestations ou la délocalisation d'emplois à l'étranger, l'entreprise est très souvent critiquée. Et pourtant, selon ce classement, elle fait mieux que tous ses concurrents étrangers, puisque cette évaluation de l'Union postale universelle compare les prestations de 180 pays. Elle s'appuie sur une analyse complète des données et évalue des critères précis, notamment la fiabilité, l'accessibilité et la pertinence. Au deuxième rang du classement, on trouve l'Allemagne qui devance la France et le Japon. La Poste Suisse, qui emploie 44 000 personnes, s'est réjouie de ce classement en rappelant que le mandat de service universel et les exigences légales sont respectées. Pour les lettres, la ponctualité atteint plus de 97%, pour les colis et les journaux, plus de 95%. Et alors que certains pays, à l'image du Danemark, démantèlent leur réseau postal, la Poste Suisse dispose d'un des réseaux les plus denses d'Europe, avec près de 2000 points d'accès, rappelle encore le géant jaune.
2: Et puis au Pérou, le candidat de gauche Hitler, Mussolini, Simeon Flores a remporté la mairie d'un village andin face à l'extrême droite. Cet entrepreneur prendra ses fonctions le 1er janvier. Si son nom surprend, il n'est pas rare en Amérique du Sud où les prénoms de figures historiques comme Hitler ou les prénoms de figures historiques comme Hitler ou Staline sont parfois donnés sans aucune connotation idéologique. Un mot de sport, l'équipe de Suisse féminine de football s'impose en Hongrie contre Israël lors du match aller du premier tour des barrages de la Coupe du Monde. Un succès 7-3, Joël Robert, qui place les Suisses en position idéale avant le match retour.
6: Les Suissesses vont se qualifier, c'est une certitude. Le deuxième tour de ces barrages sera sans doute plus difficile car Israël n'a pas de référence internationale, peu de joueuses de premier plan, mais a quand même fait douter la Suisse durant une heure. Les trois buts de Sommer ont perturbé durant de longs moments le plan de marche des Suissesses qui ont fait la différence en fin de partie. 25 dernières minutes sérieuses appliquées, ponctuées de 4 réussites. Le score est logique, il reste impressionnant à ce niveau. 10 buts, cela prouve les largesses des défenses, des deux défenses et les erreurs des gardiennes. Autant peigne la Suissesse que sa vis-à-vis Rubin n'ont pas été très vigilantes. La Suisse a rempli sa mission, elle a fait le plus dur en gagnant à l'extérieur avec une différence de but intéressante. Elle devra montrer toutefois un autre niveau pour le deuxième tour de ses barrages si elle entend disputer la prochaine Coupe du Monde.
2: Le match retour de ce premier tour aura lieu à Sion mardi prochain. Votre journée commence sous les nuages avec un peu de pluie mais amélioration cet après-midi avec de belles éclaircies. Il fera jusqu'à 16 degrés sur les versants préalpins des nuages le matin.
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7: Bonjour à toutes, bonjour à tous. C'est le 10-10 aujourd'hui. Oui, c'est le 10-10. Il s'appelle comme ça, le 10-10-26. C'est un samedi et on va vous accompagner tout au long de cette matinée, dans un premier temps, et tout au long de cette journée, comme on sait le faire, comme on aime le faire, sur RTS Option Musique. Pour commencer ce programme, vous vous souvenez de la chanson de Téléphone où Jean-Louis Aubert chantait « J'ai rêvé d'un autre monde ». Bah là, c'est un peu la même idée, mais cette fois-ci, c'est Oscar Anton qui nous raconte ça.
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Naïka, c'est son nom, Naïka, elle chante One Track Mind. Iliona arrive maintenant, cette chanson s'intitule Lâche-moi la main, et puis juste après, pour ceux qui ont connu cette belle époque, on écoutera une chanson de Cure. Alors pour ceux qui ont connu cette belle époque, et pour tous ceux qui aiment encore cette époque-là, hein. Cure dans quelques instants sur RTS Option Musique.

Un riff de guitare efficace qui nous permet de nous rappeler de cette chanson aujourd'hui, 40 ans plus tard. Cure avec Boys Don't Cry. Si on remonte le temps, on peut se faire plaisir parfois aussi avec la chanson francophone et les voix de velours qui vont avec. Celle-ci en est une.

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0: Noah Kahan avec The Great Divide. Il est grand temps de laisser la place à Cassien Bray ou surtout aux gens qu'il rencontre, comme Morgane par exemple à Saint-Imier. La question de la semaine, c'était: quel est votre plat signature? Ah oui, on parle d'art culinaire et non pas de musique, mais de toute façon, il y aura une chanson derrière évidemment. Mais la question, c'est ça: quel est votre plat signature, Morgane?
1: Je dirais que mon plat signature, ça doit être le dal aux lentilles avec du lait de coco. C'est assez simple, on n'a pas trop besoin de s'en occuper. Une fois que tout est dans la cocotte, ça se fait tout seul. Et vu que je mange pas de viande, c'est une bonne alternative pour moi et je trouve ça très bon.
2: Comment on le fait?
1: Bah, c'est assez simple, on fait revenir ses oignons et ses légumes dans un faitout. On rajoute les lentilles par-dessus, on met du bouillon de légumes et on attend que ça cuise. Après, on peut rajouter du lait de coco ou d'autres épices si on a envie de faire différemment.
2: Votre ingrédient, à vous, la petite touche personnelle, c'est quoi?
1: Moi, j'aime bien rajouter du curcuma. Bah, j'aime bien le goût, je trouve que ça rajoute un petit truc. Puis c'est bon pour la santé en plus, donc voilà, on crache pas dessus.
2: Donc vous, c'est un plat que vous aimez bien. Quand vous le faites à des gens, ils aiment bien aussi?
1: Ouais, mon copain, il aime bien. Je sais que ma maman, elle aime bien aussi. Elle m'a d'ailleurs demandé de lui le faire la prochaine fois que je passe à la maison. Donc non, je crois que les gens aiment bien, puis c'est assez simple. Ça passe partout, en fait.
2: Mais votre maman, elle vous a pas encore demandé la recette?
1: Non, parce que chacun a sa petite recette et du coup, elle le fait à sa façon.
2: Quand on est en famille ou en couple autour de votre dalle de lentilles à noix de coco, qu'est-ce qu'on écoute?
1: Jimi Hendrix, Alone of the Watchtower. Je crois que c'est ça le titre, mais c'est connu. C'est une chanson que j'aime beaucoup.
2: Et qui va bien avec la cuisine?
1: Qui me va bien avec ma cuisine. Après, c'est propre à chacun, je trouve.
2: Quelle adéquation il y a entre le plat et cette musique en termes, je sais pas, de sentiments, de ressentis?
1: Bah, je dirais que je les aime bien les deux et ils sont pleins de surprises.

Voilà un garçon que l'on va revoir sur les routes en 2027 et peut-être dans les festivals l'été prochain. Marc Lavoine avec cette chanson intitulée « C'est la vie ».

0: la chanteuse bernoise Eno Salto, en radar de ce mois d'octobre sur RTS Option Musique avec la chanson Poppies Forever. Voici un grand classique de la musique rock.
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Ce rythme très saccadé donnait l'occasion à Genesis, aux trois membres de Genesis, Mike Rutherford, Tony Banks et Phil Collins, de s'amuser dans un clip vidéo où ils dansaient d'une manière particulière pour cette chanson qui s'appelle « Je ne peux pas danser, I can't dance, Genesis ». Corneille chante le bonheur juste avant les infos de 8h. On passe une bonne partie de la matinée ensemble, donc on se retrouve juste après.

0: 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Il est 8h.
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2: Le futur plan national de mobilité du Conseil fédéral divise, baptisé Transport 45. Il regroupe pour la première fois rail, autoroute et trafic d'agglomération. La consultation s'est terminée hier. La Suisse romande en demande davantage. Céline Fontana.
3: Entre Lausanne et Genève, le chantier du tunnel Morges-Pérois ne doit pas être différé. C'est le message principal du canton de Vaud au Conseil fédéral. Le Conseil d'État demande de revoir le calendrier. Objectif, permettre le début des travaux à l'horizon 2030 pour le doublement de la ligne ferroviaire le long du Léman. Une demande relayée également par Westrail, l'association de défense des intérêts ferroviaires en Suisse romande. Autre point du projet qui crispe, au-delà de la question régionale, c'est l'écologie, soit les 1,6 milliard de francs inscrits pour l'élargissement des tronçons autoroutiers. Pas acceptable pour l'ATE qui rejette tout le paquet Transport 45. Selon l'association Transport et Environnement, le Conseil fédéral fait fi du non à l'extension des autoroutes exprimée en novembre 2024 en votation populaire. L'UDC estime au contraire que le plan du ministre des Transports Albert Rösti n'en fait pas suffisamment pour la route. Au Conseil fédéral maintenant de faire la synthèse et de modifier ou non certains points de sa réforme avant de la transmettre au Parlement.
2: Céline Fontana, et puis la ligne entre Lausanne et Yverdon-les-Bains restera fermée jusqu'à dimanche, conséquence d'un acte de vandalisme. Un incendie aurait brûlé des câbles à proximité d'une voie de raccordement de l'entreprise Holcim près de la gare des Clépans. 7 ans de prison pour les deux chauffards qui ont tué une cycliste à Genève en 2023 après un rodéo urbain. Le tribunal correctionnel les a condamnés hier pour meurtre et tentative de meurtre. Les deux hommes ont été immédiatement arrêtés et placés en détention. Leurs avocats ont 10 jours pour recourir. Dans l'actualité internationale, Donald Trump et Vladimir Poutine concluent un accord sur le diesel russe. Washington lève temporairement ses sanctions pour permettre à Moscou d'exporter son carburant vers les États-Unis et le marché mondial. Objectif, faire baisser les prix à la pompe qui flambent depuis le début de la guerre contre l'Iran. Michael Poiker, vous êtes à Washington à moins d'un mois des élections de mi-mandat. Cette annonce trahit la nervosité de la Maison-Blanche.
4: Oui, car sur le terrain, la grogne monte. Le diesel a augmenté de 70% en un an aux États-Unis. Une flambée qui étrangle agriculteurs, transporteurs et industriels jusque dans les bastions ruraux républicains où les démocrates progressent dans les sondages. Donald Trump joue sa majorité au Congrès avec le risque d'une fin de mandat entravée par les blocages et les enquêtes parlementaires en cas de vague démocrate début novembre. Alors à 3 semaines du scrutin, le président multiplie les initiatives pour faire baisser les prix. Dernière en date, cet accord avec Vladimir Poutine qui promet d'exporter plusieurs millions de tonnes de diesel. Mais les experts sont sceptiques, les volumes restent modestes face à la demande mondiale et les raffineries russes, endommagées par les frappes ukrainiennes, pourraient être incapables de tenir ces engagements. En revanche, la concession diplomatique de Trump, elle, est bien réelle. Le président américain suspend pour 6 mois des sanctions destinées à priver Moscou de revenus pour financer sa guerre. Une bouffée d'air frais accordée à la Russie sans obtenir la moindre contrepartie sur la paix en Ukraine.
2: Michael Poker à Washington et puis au Proche-Orient. Bilan mitigé un an après le cessez-le-feu à Gaza. Si tous les otages vivants ont été libérés, une grande partie des engagements reste lettre morte. L'accord négocié sous l'égide du président américain Donald Trump prévoyait la libération des otages, un retrait israélien progressif, l'écartement du Hamas du pouvoir et la reconstruction du territoire. Seule la première condition était pleinement respectée. Israël contrôle désormais 70% du territoire de Gaza au lieu des 53% prévu. En France, le vote du premier tour de la primaire social-démocrate va devoir jouer les prolongations après des perturbations causées par une cyberattaque. Le processus a été fortement ralenti. Hier soir, seuls 20 000 électeurs avaient pu voter sur les 140 000 qui doivent choisir leur candidat à la présidentielle parmi 5 prétendants, dont le favori, l'eurodéputé Raphaël Glucksmann et son challenger, le patron du PS, Olivier Faure. Le vote qui se fait uniquement par voie électronique est finalement prolongé jusqu'à dimanche 18h. Un mot de sport avec l'équipe de Suisse féminine de football qui s'est imposée en Hongrie contre Israël 7-3 lors du match aller du premier tour des barrages de la Coupe du Monde. Un succès aisé mais pourtant long à se dessiner selon la joueuse suisse Iman Benet.
5: Ouais, franchement, en première mi-temps, on a eu énormément de peine. Bah, franchement, ils nous ont bien embêtés en nous attaquant. Et nous, on n'a pas réussi à trouver les espaces, trouver les solutions derrière les lignes. Tandis qu'elles avaient vraiment un bloc haut, donc on avait de l'espace, mais on n'a juste pas trouvé les solutions. Ensuite, on a perdu énormément de ballons. Et voilà, contre des équipes comme ça qui vont vite devant, qui shootent, qu'ils osent shooter, on n'a pas le droit de faire des erreurs comme ça. Et aujourd'hui, c'est comme ça qu'on encaisse les buts.
6: Quatrième but en équipe de Suisse.
5: Ouais, quatrième but, c'est sûr, ça fait toujours du bien. Et forcément, aujourd'hui, c'était un but un peu plus spécial parce que c'était un but important pour l'égalisation et aussi pour nous remettre dans le match en deuxième mi-temps.
2: Imane Benet avec Ludovic Perruchou. On reste dans le foot avec le Stade Lausanne-Ouchy qui a consolidé sa place de leader hier lors de la 10e journée de Challenge League. Les Vaudois se sont imposés 3-0 à Rapperswil tout en profitant de la défaite de Winterthur. Les Zurichois ont subi leur premier revers depuis fin juillet, 3-0 face à Neuchâtel-Xamax. Yverdon est allé l'emporter 2-0 à Étoile Carouge et le Stade Nyonnais a fêté son premier succès de la saison, 2-1 contre Arau. La journée démarre sous les nuages avec un peu de pluie, mais le temps s'améliorera cet après-midi avec de belles éclaircies. Il fera jusqu'à 16 degrés. Demain, le soleil sera bien plus présent, surtout en plaine. Le début de semaine, en tout cas jusqu'à mercredi, sera ensoleillé avec des températures allant jusqu'à 19 degrés.
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8: Comme tous les samedis matins, tout à l'heure à 8h30, vous avez rendez-vous avec Martina Schiba. Martina Schiba et sa rubrique « Sexe, verveine et rock'n'roll ». C'est toujours tout à fait réjouissant d'entendre ce qu'elle nous a préparé. Donc ce sera à 8h30. D'ici là, beaucoup d'artistes auront chanté dans vos oreilles. Vanessa Paradis, par exemple, ou encore Louise Attaque.

Ce garçon s'appelle Zaoui, on connaissait les pains au chocolat chantés par Joe Dassin il y a très très longtemps. Ici, c'est le pain au lait chanté donc par Zaoui. Des épines du cœur, ça c'est Vanessa Paradis qui va nous raconter ça.

Merci aux choristes qui ont accompagné ce groupe, The Lumineers, avec des ho et des hey dans cette chanson qui porte ce titre-là. D'ailleurs, elle s'appelle Ho Hey. Voici l'un des plus beaux titres de Robert Charlebois. C'est une chanson absolument fantastique, une chanson extrêmement sincère. Juste après, il y aura l'artiste suisse Verso Belpierre avec sa machine à laver qu'il a mis en marche déjà ce matin, donc on en va en profiter. Et puis Martina Shiba sera là pour sa rubrique Sexe, Verveine et Rock'n'Roll. 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Bon samedi à vous.

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1: Sexe, verveine, et ça va être rock'n'roll les amis, parce qu'aujourd'hui on emménage ensemble.
2: Quoi ?
1: Non Mathieu, pas nous deux, nous on est juste collègues et amis.
3: Ah.

0: Alors je viens volontiers, même si je ne bois pas d'alcool et que je dois manger pas trop salé. Mais c'est pas de ça dont on parle. On parle d'un couple qui s'aime et qui décide de s'installer. Ah, colossal changement! Parce que pour le moment, on est dans un appartement de célibataire.
1: Ce qu'on remarque tout de suite sans être un enquêteur, c'est que le sol mériterait un bon coup d'aspirateur. C'est pas vraiment que c'est sale, mais faut avouer que sous nos pieds, quand on marche, on a l'impression d'avancer sur du gravier. Un autre truc flagrant, même si le mec habite là depuis 2 ans, c'est qu'on croit toujours qu'il vient de faire son déménagement. Il n'y a pas de rideau aux fenêtres et en gros, la décoration, je crois qu'il faut admettre que c'est pas sa passion. Le célibataire est fier de ses meubles. Et pourtant, tout ce qu'il y a, c'est un pauvre canapé clic-clac et une table basse Ikea. C'est souvent sur cette table que le courrier attend bien sage, à côté d'une canette et d'un bout de pizza 4 fromages.
0: Et dans cet appartement de célibataire va arriver une autre personne, avec ses affaires et ses manières de faire.
2: Dans la table de nuit, il n'y a plus de capote, mais de l'aspirine. Il y a une fille qui habite chez moi.

0: paye autant que toi.
1: Alors, je veux pas faire ma féminazie, mais le cliché, les mecs sont sales et bordéliques, et la meuf arrive et elle fait le ménage et la déco, en gros, c'est un peu relou. Moi, je connais des femmes très bordéliques et des hommes très maniaques, mais bref. Voilà, donc on y est, on a rencontré quelqu'un, on a mis la langue, puis le reste, on a présenté les copains et les familles, on est prêt à faire le grand saut. Oui, c'est exactement ça. On est prêt à bouger pour vivre ensemble.

après de 2 à 3, c'est encore une autre histoire. Il faut faire ce qu'on appelle des concessions et apprendre l'art très helvétique du compromis. C'est ce que notre Stéphane Aicher national maîtrise très bien.

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1: J'arrive, Stéphane. J'arrive.
2: En fait, mieux en mieux.
1: Oh, ça va, Mathieu, me regarde pas comme ça. C'est peut-être gênant ce que je dis, mais c'est pas du harcèlement. Bon, puisque c'est comme ça, on va finir avec un extrait qu'on vous a déjà passé plusieurs fois, mais là, on peut pas ne pas se le réécouter. Le film La Crise, Zabou ouvre la porte à son amoureux qui veut s'installer chez elle.
3: Mais j'ai pas du tout envie que tu viennes habiter chez moi, moi.
4: Comment ça, t'as pas envie?
3: Bah non, j'ai pas envie, j'ai pas tellement la place d'abord.
4: Tu m'aimes plus?
3: Mais bien sûr que je t'aime énormément même, enfin, c'est pas pour ça que...
4: Tu veux qu'on se marie?
3: Mais non, je veux pas qu'on se marie. J'ai pas du tout envie, tu comprends? Pas du tout.
4: Mais de quoi t'as pas envie?
3: Mais de tout, de rien, je sais pas moi. T'as toujours faim quand je fais un régime, tu traces pendant des heures et tu nettoies jamais le lavabo. J'ai pas la place pour une grosse machine à laver. Ton copain Stéphane, je le trouve lourd, lourd. Je veux pas qu'il vienne chez moi regarder les matchs de foot en bouffant toutes mes cacahuètes. Je sais pas moi, plein de trucs.
1: Je vous recommande l'intégralité de la tirade culte. Et tout n'est pas faux. En vieillissant, surtout nous les femmes, je crois, on n'a plus envie de cohabitation H24. On se dit que chacun chez soi, c'est bien aussi, parce qu'on peut tranquillement prendre une verveine et au lit. Ce soir, ce sera solo et c'est beau. À bientôt.
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Dans les années 60, il y a eu les Who, il y a eu les Beatles, il y a eu les Rolling Stones, et puis il y a eu d'autres groupes aussi, comme les Kings, ici avec cette chanson nommée Lola. Et juste avant, c'était Mathieu Chédid, M, qui de nous deux? Et ben justement, ils sont deux. Jean Dujardin a accepté l'invitation de Jeanne Chéral. Jean et Jeanne chantent ensemble « Je pense à vous », c'est le titre de la chanson.

0: On va beaucoup parler d'elle en 2027. Zazie a annoncé il y a quelques jours une immense tournée 2027 dans les plus grandes salles et puis probablement dans les festivals l'été prochain. Zazie interprétera ses toutes nouvelles chansons, parce qu'il y en a pas mal, et puis ses grands succès comme celle-ci, Un point c'est toi. Juste avant, Jeanne Chéral et Jean Dujardin chantaient Je pense à vous. Elton John arrive dans quelques instants, Raphaël aussi.
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Elton John sur RTS Option Musique, Elton John avec Believe, Elton John qui chante toujours sur scène. Hein. Il a annoncé qu'il arrêtait les tournées, mais de temps en temps il se produit sur scène. Il l'a fait il y a quelques jours à Londres pour l'inauguration d'une nouvelle salle au sud de Londres. Et il était sur scène pour chanter une douzaine de chansons. Alors, Raphaël, maintenant, nous propose Caravan, ça c'est le titre avec lequel on avait connu Raphaël il y a quelques années, et puis ça nous emmène gentiment jusqu'aux informations de 9h, on fera le point sur l'actualité et sur la météo de ce samedi et de ce week-end.

0: 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Il est 9h. 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
1: L'administration américaine a imposé des sanctions d'envergure à la Cour pénale internationale menaçant de paralyser ses activités. Des sanctions attendues mais annoncées quelques heures seulement après que le prix Nobel de la paix ait été remis à Navy Pillay, ancienne juge de la CPI. La Cour est dans le viseur américain depuis sa création mais encore plus depuis les poursuites lancées contre Benjamin Netanyahu, allié des États-Unis. La réaction d'Alain Werner, avocat spécialiste des crimes de guerre et directeur de l'ONG genevoise Civitas Maxima.
2: Vu que c'est un tel symbole, ce prix Nobel, on aurait pu choisir personne d'autre, disons, pour ce symbole-là, sur le droit international dans son ensemble. Je pense qu'ils ont voulu frapper fort et qu'ils ont voulu immédiatement riposter. Ça s'est jamais produit. J'avais aucun souvenir de sanctions de la première puissance mondiale contre des juges, rendez-vous compte, ou des avocats. Donc ça, c'était sans précédent. Et maintenant, vous avez une institution internationale, 123 États qui ratifient et qui sont membres, 2/3 des pays du monde, et qui est elle-même sanctionnée. Donc bien sûr, là, on est dans l'hyperespace. Enfin, c'est quelque chose que personne a jamais connu. Mais bien sûr que la résistance s'organise, donc la Cour va continuer d'opérer. Il n'y a jamais eu autant d'obstacles, mais bien sûr que ce n'est pas la fin du droit international.
1: Alain Werner, interrogé hier dans l'émission Forum. Accord surprise entre Donald Trump et Vladimir Poutine pour que Moscou fournisse du pétrole au marché américain mondial. Projet confirmé par le Kremlin après un appel téléphonique entre le dirigeant russe et son homologue américain. Un accord qui a aussitôt suscité de sévères critiques de la part du président ukrainien Volodymyr Zelensky qui dénonce une décision indigne et faible de la part de Washington. Conclusion, une attaque inspirée du 11 septembre, 10 jours après la tentative d'attentat à bord d'un avion Fly Dubai, les Émirats Arabes Unis l'affirment dans leur enquête. Le copilote planifiait une attaque suicide. Rien de ménage. Selon le procureur général, sa cible a été l'aéroport de Tel Aviv.
3: L'aéroport Ben Gurion était la destination de ce vol Fly Dubai. Le copilote projetait, selon l'enquête, d'écraser l'avion sur le terminal passager pour causer un maximum de victimes, en plus des 174 personnes qui se trouvaient à bord de l'appareil. Amam Alamami, le copilote, affirme avoir agi seul. Aux Émirats Arabes Unis, l'enquête se poursuit néanmoins pour exclure de façon définitive d'éventuelles complicités. Ce projet d'attentat aura donc été déjoué grâce à la réaction du commandant de bord et des passagers environ une heure avant l'arrivée prévue. Vu à Tel Aviv. En Israël, ce dénouement a provoqué un immense soulagement. Il a aussi fait apparaître des failles de sécurité béantes. Comme la procédure l'exige, la liste des membres de l'équipage avait bien été transmise en amont aux autorités israéliennes. Des vérifications auraient rapidement révélé la radicalisation du copilote, interdit de vol par plusieurs compagnies aériennes. Mais les contrôles, et ce n'est, s'avère-t-il, pas un cas isolé, n'ont tout simplement pas été effectués. Ariane Ménage, RTS, Tel Aviv.
1: Un violent séisme de magnitude 7,7 a frappé le Panama hier. Il a provoqué l'effondrement de bâtiments et de routes, principalement dans le centre du pays. La secousse ressentie pendant une minute a déclenché la panique dans la capitale. Selon le dernier bilan des autorités panaméennes, 27 personnes sont blessées, mais aucun mort n'est à déplorer pour l'instant. L'aéroport international est temporairement fermé et le canal de Panama fonctionne pour l'instant normalement. J'ai traversé tout le spectre des émotions humaines, a déclaré l'astronaute française Sophie Adnaud, qui a passé 8 mois dans l'espace. Sophie Adnaud est de retour en Europe. Son avion s'est posé à Cologne ce matin. La mission Epsilon, dont elle faisait partie, a décollé le 13 février. Elle a été la plus longue pour un astronaute européen et elle a permis à la française de faire 3 sorties extra-véhiculaires, une première historique. Les jours des 4 chameaux de Bactriane sont comptés au zoo de Zurich. Dans un peu plus de 2 semaines, ils quitteront leur enclos. Pourquoi ? Ben, ils ne sont pas menacés et occupent l'un des plus anciens espaces du zoo qui aurait besoin d'être rénové, Valentin Jordil.
4: Leur prochaine destination est déjà connue. Ils seront transférés à la ferme Kamlin d'Olmersville dans le canton de Turgovie. Ces 4 chameaux appartiennent à une race domestique et ne vivent donc pas à l'état sauvage. Le directeur du zoo de Zurich, Séverin Dresen.
5: Nous pouvons ainsi bien mieux utiliser cet espace pour une espèce menacée.
4: À leur place arriveront des taquines, de grands animaux hirsutes au pelage doré originaires de l'Himalaya. Ils ressemblent à un croisement entre une chèvre et une vache. Ce changement s'inscrit dans la nouvelle orientation du zoo de Zurich. D'ici à 2030. Il veut se concentrer principalement sur les espèces menacées ou présentant un intérêt pour la recherche. Les phoques devraient eux aussi quitter le zoo. Ils ne sont pas menacés d'extinction et leur installation est devenue obsolète. Aucune date n'a toutefois encore été fixée pour leur transfert. Pour Séverin Dresen, ces départs font partie de l'évolution normale d'un zoo.
5: Si l'on se souvient bien, autrefois il y avait encore des ours polaires ou des chimpanzés chez nous, au zoo. Et ce sont là des espèces qui ont disparu depuis longtemps déjà de notre zoo.
4: Le zoo assure que les animaux qui quittent le parc trouveront un nouveau foyer, notamment grâce au programme européen d'élevage et de reproduction. Le zoo de Zurich prépare son avenir. D'ici à 2050, ces 27 hectares doivent être réaménagés en 11 grands espaces de vie animale. Parmi les projets, une forêt pour les grands singes, une immense volière en milieu marécageux ou encore une côte maritime pour les pingouins.
1: Valentin Jourdil à Zurich. Et puis on va conclure ce journal avec la météo, la journée qui démarre sous les nuages avec un peu de pluie, mais le temps s'améliorera cet après-midi avec de belles éclaircies. Il fera jusqu'à 16 degrés. Demain, le soleil sera bien plus présent, surtout en pleine. Le début de semaine, en tout cas jusqu'à mercredi, sera ensoleillé avec des températures allant jusqu'à 19 degrés.
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10: Et si vous avez envie de sortir en ce samedi ou dans les jours qui suivent, je vous parlerai de spectacles tout à l'heure à 9h30 dans l'agenda des spectacles. Vous allez voir qu'il y a pas mal de choses à voir et notamment rien qu'aujourd'hui à 18h si vous voulez aller écouter un concert de Queen dans des salles de cinéma, c'est possible. Je vous donnerai quelques adresses donc tout à l'heure à 9h30. On commence cette nouvelle heure avec le chanteur qui dit au nom, vous savez. Michel Polnareff avait inventé la poupée qui dit non, ben il y a aussi le chanteur qui dit « Oh non !» tout le temps. C'est Christophe Maé.

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Le cartable est chanté par Marguerite à l'instant. Voici Santa. Et puis ensuite, dans un autre style, mais alors complètement un autre style, on enchaînera avec une très belle chanson de Shirley Bassey.

Ça swing et ça chante avec Shirley Bassey et cette chanson intitulée Almost Like Being in Love. Parmi les classiques, alors évidemment il y a Shirley Bassey, mais parmi les voix classiques dans la scène francophone, il y a celle-ci qui nous a quitté beaucoup trop tôt, c'est Dalida. Et cette chanson qui s'appelait Mourir sur scène, vous vous souvenez ?

C'était, c'est son nom, il s'appelle comme ça, C'était. C'est un artiste suisse et il chante Petit Rêveur. Dans quelques instants, l'agenda des spectacles, je vous inciterai à sortir, à aller voir des concerts et aussi à aller voir un concert au cinéma.

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2: Et pour commencer cet agenda des spectacles aujourd'hui, encore une fois, je vais vous inciter à aller au cinéma dans les salles IMAX qui sont proposées en Suisse. Il n'y en a pas tant que ça. Pour aller voir le concert que Queen a donné en 1986 à Budapest. J'ai eu l'occasion de voir cette séance jeudi soir et c'est époustouflant. Le son d'abord dans ces salles IMAX est absolument fantastique. On se croirait vraiment dans les meilleures conditions pour voir un concert de Queen. C'est extrêmement bien filmé, on apprend beaucoup de choses sur Queen et notamment sur ce concert à Budapest. C'était l'un des tout derniers concerts avec Freddie Mercury en 1986. Bref, c'est un moment d'histoire musicale à ne pas manquer. Il y a peu d'endroits en Suisse qui le diffusent aujourd'hui encore à 18h. Ça sera la dernière séance, 18h. Ça se passe à Lausanne, ça se passe à Genève, ça se passe à Berne, dans la région de Lucerne et dans la région de Zurich. Je ne peux que vous conseiller d'aller voir ce concert diffusé au cinéma, donc de Queen en 1986 à Budapest.

Si vous êtes dans la région de Bienne ce soir, je vous conseille d'aller découvrir Anna Rossinelli, excellente chanteuse qui a choisi de s'exprimer en anglais. Anna Rossinelli, nous avons eu l'occasion de la recevoir à plusieurs reprises sur RTS Option Musique et c'est toujours un grand bonheur d'écouter sa voix.

Anna Rossinelli en concert au Singe à Bienne ce soir. Lundi, c'est la salle du Métropole à Lausanne qui vous accueille pour le concert du groupe Europe.

Europe en concert ce lundi à Lausanne, à la salle Métropole, et mardi au Volkhaus à Zurich. Pour rester dans un domaine rock, il y aura 4 concerts du groupe anglais Dr. Feelgood en Suisse dans la semaine qui vient. Rübingen mercredi, jeudi à Langenthal, à Listal vendredi et enfin à Zug samedi. Dr. Feelgood sur scène, là aussi c'est un concentré de bonne humeur.

Et je voudrais terminer avec une information que nous avons reçue et qui concerne le mois de février 2027. Ça sera à Crans-Montana. Il y aura, vous le savez, le championnat du monde de ski à Crans-Montana. Et à côté de ça, énormément de concerts qui sont prévus. Alors la liste de ces concerts vient de tomber sur le site crans-montana2027.ch. Ça va se passer du 1er au 13 février avec beaucoup d'artistes suisses au programme. Bastian Becker, Marine, 77 Bombay Street, Hush Did Return, Cadet Bostani, Marie J, Anna Kuhn, bref des artistes que vous entendez régulièrement sur RTS Option Musique. Et puis il y aura même le 11 février un concert de Eagle Eye Cherry.

Eagle Eye Cherry fera partie des artistes invités pour les championnats du monde de ski à Crans-Montana en février 2027. Il chantera le 11 février, mais il y a un très très grand programme à découvrir sur le site crans-montana2027.ch. Ce programme vient d'être publié.

Civilian, artiste suisse qui chante Nudes. Voici une voix magique, celle de Eurythmics et Annie Lennox, qui chante en solo ici et qui reprend ce grand, grand classique. On écoutera juste après Florent Pagny.

0: Si tu veux m'essayer, Florent Pagny. Cette chanson a été créée par Jean-Jacques Goldman il y a plus de 30 ans maintenant. C'était en 1994. Jean-Jacques Goldman qui à l'époque se cachait sous le nom de Sam Broski pour qu'on ne le reconnaisse pas. Oh, ça n'a pas duré longtemps. On l'a assez vite reconnu dans le style musical qu'il a proposé à Florent Pagny, comme il le proposait à Patricia Cass et à d'autres artistes à l'époque. Jean-Jacques Goldman, ce sera son anniversaire demain. On aura l'occasion d'en reparler demain matin sur RTS Option Musique. Dans quelques instants, les infos, il sera 10h. Pour aller jusqu'aux infos, un bon souvenir des années 80, c'est Carmel. Vous vous souvenez de cette chanteuse Carmel avec son grand succès, Sally. Le saxophone, évidemment, était très très présent dans les années 80 et il l'est dans cette chanson-là. Je vous souhaite de passer une belle matinée à l'écoute de RTS Option Musique.
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0: 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Il est 10h.
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2: Esther Friedli ne se présente pas à la succession de Guy Parmelin. La conseillère aux États UDC saint-galloise l'a annoncé au portail d'information Toggenburg 24. Elle préfère se concentrer sur son mandat de conseillère aux États et vise une réélection l'année prochaine. Sa candidature soulevait la question d'une surreprésentation du canton de Saint-Gall au gouvernement qui compte déjà Karine Keller-Sutter du PLR. Après son refus, la genevoise Céline Amaudru et la zurichoise Nathalie Rickley reste en course. Télébilingue renaît sous le nom de TB2. Ce sera lundi prochain. La chaîne de télévision biennoise adopte une nouvelle formule après avoir perdu sa concession au profit de Canal B. Privée de concession et de sa subvention de 3,7 millions de francs, Télébilingue a mis fin à ses activités fin juin après 27 ans d'existence. TB2 veut diffuser moins d'informations classiques et davantage d'histoires du quotidien. Une émission d'une heure bilingue sera produite quotidiennement. L'équipe passe de 50 à 16 collaborateurs. Et puis à l'international, les États-Unis sanctionnent la Cour pénale internationale, annonce faite quelques heures après l'attribution du prix Nobel de la paix à l'ancienne juge sud-africaine Navy Pillay. Navy Pillay qui avait conclu en 2025 qu'Israël commettait un génocide à Gaza. Washington veut défendre la souveraineté américaine contre la menace que représente la CPI. Selon le secrétaire d'État Marco Rubio, ces sanctions interdisent toute transaction financière avec l'institution basée à La Haye. La CPI dénonce une attaque contre l'état de droit et appelle ses 125 membres à la soutenir. La coalition dirigée par l'Arabie Saoudite dit mener une opération à grande échelle contre les Houthis. Elle s'emploie à démanteler et détruire le réseau de missiles balistiques du groupe armé et fournit un appui aérien 24 heures par jour aux forces armées du Yémen, a déclaré un porte-parole. Une chaîne de TV affiliée aux Houthis a fait état d'attaques de missiles saoudiennes dans le nord-ouest du Yémen. En Inde, le chef du mouvement citoyen dit des cafards a été arrêté à New Delhi ce samedi. Il voulait manifester contre le président de la commission électorale indienne. Depuis plusieurs semaines, le parti du peuple des cafards et l'opposition mènent l'affront contre une révision des listes électorales. 130 millions d'inscrits ont été radiés. Les détracteurs accusent cette opération d'écarter en priorité les minorités, notamment les musulmans, au profit du parti du premier ministre ultranationaliste Narendra Modi. La manifestation n'était pas autorisée. En juillet dernier, une manifestation des cafards avait contraint le Premier ministre à accepter la démission de son ministre de l'Éducation. Nuages au programme ce matin avec quelques faibles précipitations intermittentes mais qui vont s'estomper l'après-midi. Il y aura quelques éclaircies en pleine, voire même généreuses en soirée. Limite des chutes de neige vers 2500 mètres. Côté température, frais avec minimum 11 degrés, maximum 16 degrés.
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5: Installez-vous confortablement. Pas trop quand même. Oui, fermez les yeux un court... Non, juste un court instant, tout petit peu, un clin d'œil. Vous pouvez monter le volume. Aujourd'hui, on laisse les soucis de côté. Vous êtes sur le point de vivre une parenthèse exclusive, un moment magique, un moment de ouf placé sous le signe du partage et de l'évasion. Vésavion. Voilà, nous avons activé le mode 100%, on se fait du bien, on se fait plaisir, avec de la lumière, des chansons spécialement sélectionnées pour faire vibrer votre petit cœur et dessiner un sourire sur votre joli visage. Laissez-vous porter par cette vague de bonnes ondes, ces rythmes pleins de soleil et cette joie de vivre qui n'attend que vous. Je vous souhaite la bienvenue.

The Heat Is On avec Glenn Frey. Tout à l'heure, nous étions avec November Ultra, merveilleux duo qu'elle fait avec Voyou pour Soleil, Soleil. Voici Assiel qui s'installe avec Ludy Pekka, chanson triste. Dans quelques instants, il y aura Francis Cabrel, Tears for Fears, François de Gelt, enfin bon, tous vos prefs quoi. 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

0: Elle est genevoise et parfois elle se sent nulle. Bon, elle a aucune raison, elle a beaucoup beaucoup de talent. C'était Mary J à l'instant, à Ciel, Luigi Pekka tout à l'heure pour Chanson Triste et Ben Mazoué à 25 ans aujourd'hui. Et vous ?
1: En soirée à part, il y a deux types de dragueuses. Celle des salons, les danseuses, et celle des cuisines et des balcons, les parleuses. 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C'était très agréable d'ailleurs de parler avec elle. Le genre, t'es jamais vraiment loin de toi pendant toute la soirée. C'est la coïncidence heureuse des filles qui provoquent l'occasion sans trop la provoquer, abordent sans déborder d'une façon prudente et silencieuse. 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

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N'importe quoi. J'ai pas de passion pour les filles plus vieilles, en particulier, loin de moi l'idée de penser que c'est un défi ou une case à cocher, mais elle n'a d'âge que l'expérience en plus, elle a pas changé de vie, pas de marmot en bas âge, de maison dans le Vaucluse et surtout pas de mari. Donc ça me fait une raison de plus de parculer, alors vas-y continue de parler, continue. Je n'ai qu'une seule et même idée. 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

J'adore le projet suisse électrique Puma avec le titre Up to You. Francis Cabrel dans quelques instants, Ben Mazui tout à l'heure. Tout ça, ce sont des bonnes nouvelles, moi je trouve. Et ça donne envie de continuer le week-end tranquillou dans cette échappée spéciale avec vous. 2 ou 3 ans.

La belle voix de Léa Lou avec Carlos Leal pour ce duo 100% suisse Travel Song. Le ciel, le soleil et la mer tout à l'heure avec François De Gelt. Et c'est Joyce Jonathan. T'es beau ? 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Que deux fois.

Sa danse, sa groove, sa swing avec Aaron, Not for a Lack of Trying. Et puis Joyce Jonathan tout à l'heure. Axel Red et Renaud nous emmènent à Manhattan, Kaboul. Et puis tout à l'heure, nous irons du côté de Dusty Springfield, entre autres. Enfin bon, il n'y a que du beau monde, comme d'habitude.

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La Suissesse Mai à l'instant avec Solo dans la fête, Manhattan Kaboul tout à l'heure, noir écran pour Peter et c'est Sylvana Reg qui s'installe. Allez leur dire, ça ce sera pour plus tard.

0: 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Il est 11h. 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
1: La conseillère aux États UDC Sangalloise Esther Friedli ne se présente pas à la succession de Guy Parmelin. Elle préfère se concentrer sur son mandat actuel et vise une réélection l'année prochaine. Après son refus, la genevoise Céline Amaudru et la zurichoise Nathalie Rickli restent en course. Des pétitions ont été déposées par les physiothérapeutes fribourgeois et neuchâtelois. Ils réclament une hausse de leurs tarifs de moins 30%. Les tarifs insuffisants ne couvrent pas leurs frais d'exploitation et ne permettent pas de verser des salaires équitables. Ces pétitions s'inscrivent dans la campagne nationale de Physio Suisse intitulée « Soigner à 100%, rémunérer à 70%. » Les négociations sur la structure tarifaire sont fédérales, mais c'est la valeur du point fixé au niveau cantonal qui décidera d'une amélioration réelle de la rémunération. L'Irlande, qui exerce la présidence tournante de l'Union européenne, a présenté un projet de budget européen révisé pour la période 2028-2034, réduit d'environ 140 milliards d'euros par rapport à la proposition initiale de la Commission européenne. Cette contre-proposition se veut une synthèse des positions des 27 États membres. Elle apporte des économies de 8% par rapport au projet présenté l'an dernier par Bruxelles, a précisé l'Irlande. Des frappes russes sur la ville de Zaporijja dans le sud-est de l'Ukraine à l'aube ont fait au moins 7 morts, dont 3 enfants, a indiqué sur Telegram le chef de l'administration militaire de la région. Selon la police nationale, la Russie a visé des quartiers résidentiels de la ville avec 5 bombes aériennes guidées. La Russie de Vladimir Poutine qui, à la surprise générale, a signé un accord avec les États-Unis pour fournir du diesel au marché américain et mondial. Une levée des sanctions de facto, annonce qui intervient à 3 semaines des élections de mi-mandat qui place Donald Trump en position délicate, confronté à des prix de l'essence qui ont bondi de 66% à cause de la guerre en Iran. Donald Trump cherche à faire baisser les prix du carburant. Le président ukrainien Volodymyr Zelensky dénonce une décision indigne. En sport, Marc Marquez réalise un coup double en Indonésie. L'Espagnol remporte la course sprint du Grand Prix de MotoGP à Mandalika et prend la tête du championnat du monde pour la première fois de la saison. Marquez signe sa 23e victoire en sprint, la 8e de la saison. L'Allemannique Valerio Moser est champion du monde de slam. Il a remporté hier soir le championnat du monde à Durban en Afrique du Sud, annonce la SRF. Il s'est dit particulièrement surpris d'avoir décroché le titre avec ses petits poèmes en suisse-allemand. Valerio Moser avait déjà été sacré champion d'Europe de slam en 2025 et champion de Suisse en 2024. Nuages ce matin avec quelques faibles précipitations intermittentes mais qui vont s'estomper l'après-midi. Il y aura quelques éclaircir en pleine, voire même généreuse en soirée. Côté température, frais avec minimum 11 degrés, maximum 16 degrés.
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3: Victoria Turian, vous sentez cette petite étincelle, ce petit frisson qui vous donne tout de suite envie de battre la mesure avec le pied ou la tête. C'est plus facile avec le pied. C'est le pouvoir magique de la bonne musique, celle qui réchauffe tout de suite une atmosphère en 2 secondes, qui réveille les souvenirs, ceux qu'on a mis de côté parfois, et qui vont illuminer vos journées les plus glauques, les plus nulles, les plus sombres. Dans cet espace, nous avons fait un choix très très simple, que ce soit clair entre nous, celui de bannir la grisaille et de célébrer la joie, tout simplement. La joie sous toutes ses formes, hein. Alors, à travers des chansons, des petites mélodies qui font du bien à la tête, des refrains qui vont rester dans cette même tête, où on va vous proposer une véritable thérapie par le son. Mais tout tranquillou, installez-vous. Détendez les épaules, on s'occupe d'écrire la bande-son de votre bonheur. Nous n'avons pas peur d'être trop enthousiastes. Oh non, non, oh que non.

0: Merveilleuse Amy Winehouse, Love is a Losing Game. Clara Luciani a ouvert le bal avec Respire encore. Et avant de retrouver Maniac et Disease, vous dire que vous avez peut-être écouté l'émission spéciale autour de Amy Winehouse. C'était mercredi dernier, rudement et joliment bien préparé par l'excellente Fairuz Khairi. Et bien, il y a toujours possibilité de rattrapage. Vous allez sur RTS Option Musique et vous retrouvez l'émission en deux temps, trois mouvements. Voilà. La vie est si simple parfois, non ?
1: Sérieux ?

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revoir avec Méandre, This Is tout à l'heure, Maniac, et voici Camélia Jordana et Alain Chamfort qui reprennent plutôt très joliment le titre Bambou que vous connaissez tout à fait parfaitement.

Gigi Malois est suisse. C'est Scarface que vous entendiez. Le duo Chamfort Jordana avec Bambou tout à l'heure. On continue dans les duos parce que ça fait du bien. Et puis parce qu'on est samedi, parce qu'on aime bien se faire plaisir le week-end. Le soleil de ma vie version Distel et Bardot. C'est pas mal non plus.

Tom Odell, Another Love. Brigitte et Sacha, tout à l'heure, The Sunshine of My Life. Et c'est la grande Sophie qui a peur que vous l'oubliez. Dites-lui que non.

Argyle, Blinded by the Sun. La grande Sophie ne m'oublie pas tout à l'heure. On a chanté, on a vibré, on s'est aimé, on s'est dit des choses gentilles. Alors, on danse ?

J'adore cette fin. Monomoshi, let the rain fall down on me. Et puis Kyo et Sita tout à l'heure pour Le Chemin. Il y a eu Beck aussi dans vos oreilles. Oh là là. In the Night, magnifique. Et c'est le sémaphore d'Hervé qui se met sur notre passage. Il y aura aussi Gaëtan Roussel dans quelques instants et les Rolling Stones, si vous vous comportez bien. Mais je pense que ça vous savez faire.

0: 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Il est midi.
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2: La conseillère aux États UDC saint-galloise Esther Friedli ne se présente pas à la succession de Guy Parmelin. Elle préfère se concentrer sur son mandat actuel et vise une réélection l'année prochaine. Sa candidature soulevait la question d'une surreprésentation du canton de Saint-Gall au gouvernement qui compte déjà Karine Keller-Sutter du PLR. Après son refus, la genevoise Céline Amaudru et la zurichoise Nathalie Rickli restent en course. Donald Trump scelle un accord surprise avec Vladimir Poutine sur le diesel, provoquant l'indignation de Volodymyr Zelensky. Le président américain cherche à faire baisser les prix avant les élections de mi-mandat. La Russie va fournir plus de 300 000 tonnes immédiatement, 500 000 en novembre et 1 million de tonnes ensuite pour le marché américain et mondial. Le président ukrainien dénonce une décision indigne et un beau cadeau d'anniversaire pour Poutine, en référence aux 74 ans du président russe de mercredi. Les États-Unis qui sanctionnent la Cour pénale internationale, annonce faite quelques heures après l'attribution du prix Nobel de la paix à l'ancienne juge de la CPI, Navy Pillay. Pour le secrétaire d'État américain Marco Rubio, la Cour basée à La Haye est un tribunal voyou. Ces sanctions visent à bloquer les transactions financières de la Cour et à restreindre son action. La Cour dénonce une attaque contre l'État de droit et appelle ses 125 États membres à la soutenir. Le copilote du vol Fly Dubai planifiait une attaque suicide sur l'aéroport de Tel Aviv, inspirée du 11 septembre, conclusion de l'enquête menée par le procureur des Émirats Arabes Unis. Le copilote omanais avait déjà effectué deux vols entre Dubaï et Tel Aviv pour se familiariser avec le trajet et l'aéroport. Il a commencé à être influencé par l'idéologie djihadiste à partir de 2017, alors qu'il étudiait en Australie. L'enquête se poursuit pour vérifier qu'il a bien agi seul. La Turquie interdit les réseaux sociaux aux moins de 15 ans. Elle rejoint un nombre croissant de pays dans le monde qui interdisent ou réfléchissent à interdire les réseaux sociaux pour les enfants. Une décision de loi qui intervient toutefois dans une période de restriction de la liberté d'expression en Turquie. De nombreux comptes de réseaux sociaux ont été bloqués ces dernières semaines dans le pays. Attention sur les routes, le risque de collision avec des animaux sauvages augmente nettement en automne. La Suisse orientale et l'espace Mittelland sont particulièrement concernés. Selon la Mobilière, le nombre d'accidents au dernier trimestre de l'année est supérieur d'environ 12% à la moyenne. Plusieurs facteurs expliquent cette hausse. Les pendulaires circulent davantage à l'aube ou au crépuscule, aux heures où les animaux sont aussi actifs. La journée a démarré sous les nuages avec quelques gouttes, mais rassurez-vous, le temps s'améliore cet après-midi. Midi avec de belles éclaircies, surtout en soirée, il fera jusqu'à 16 degrés.
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4: Alerte, bonne humeur, attention, je répète, alerte, bonne humeur, générale. Oui, pardon. Bah voilà, on essaye de vous faire un petit peu rigoler, de vous mettre dans des petites ambiances, voilà. Si, je sais pas, pour faire des petits pas de côté, parce que voilà, on cherche toujours un peu l'antidote à la routine, c'est pas tout simple. Hein. Nous, on a pas forcément exactement ça, mais des petites choses, des petits shots comme ça d'énergie positive pour mettre un petit peu de joie et de boost dans votre journée. Voilà. En tout cas, si vous avez décidé de rester jusqu'à 13h, vous ne pouviez pas mieux tomber. Cela dit, si vous continuez après, c'est pas mal non plus avec le temps et avec Fairus Kairi, avec le docteur Phil Good. Ce sera nouveau Micole qui m'y colle, exactement. Le Yukun Kun entre 19h et 20h. Un programme, ma foi, feel good, ravissant, avec du sourire, de la bonne musique. Bienvenue encore. Chante.

On vous avait dit hein, qu'il y en aurait du groove, évidemment. Quand on invite Calvin Harris et Justin Timberlake, ça ne peut que se passer. Stay with me à l'instant, le baiser que Vanessa a emprunté à Alain tout à l'heure, ça donnait quelque chose de plutôt joli. Pierre Demers s'installe avec son Opinel. Bienvenue à lui.

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Sahel et Suisse, vous interprétez Papillon de nuit, Pierre de Mer tout à l'heure avec Opinel, et Si la vie avance, ça c'est Boulevard désert. Attention, il y aura du jazz tout à l'heure, dans quelques instants avec James Grunz, All Feel Loud, il y aura Tok Tok également, et puis notre radar du mois d'octobre, une excellente bernoise qui se fait appeler Aino Salto avec Poppies Forever, entre autres, plein d'autres choses encore plus merveilleuses les unes que les autres. Le temps.

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À l'instant, Barbara, tout à l'heure, du bout des lèvres, quelle beauté. Vienne et s'installe, et c'est Aino Salto qui lui piquera la place dans quelques instants.

Encore une fois, avec Ambre Vallet. On pourrait l'entendre d'ailleurs encore deux ou trois fois que ça fait toujours du bien. Marc Lavoine était là tout à l'heure, rue des Acacias, et c'est Céline Dion qui s'installe avec cette chanson que vous allez pouvoir chanter tous et toutes avec elle, pour que tu m'aimes encore.

0: 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Elle est prête à aimer, Joya Marlene. Bonne nouvelle, quelle voix incroyable, quelle groove, quelle sensualité magnifique. My Little Secret que vous venez d'entendre. Céline Dion tout à l'heure, pour que tu m'aimes encore et pour qu'on puisse vous entendre encore chanter, puisque je suis sûre que vous avez tout donné avec Céline. Il y aura Abba dans quelques instants. Et puis sinon, PR2P Dolce Vita avec le temps, après les informations, et c'est Fairuz Khairi qui reprend le flambeau. Je vous retrouve demain matin. Ah non, c'est pas vrai. Je vous retrouve tout à l'heure à 16h pour le Feel Good. Et puis aussi demain matin à 10h. Allez, pour samedi.
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0: 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Il est 13h.
1: Anne-Julie Rouze.
2: Un accord surprise conclu entre Donald Trump et Vladimir Poutine. Washington lève temporairement ses sanctions pour permettre à Moscou d'exporter son carburant vers les États-Unis et vers le marché mondial. Le but, faire baisser les prix à la pompe, car le diesel a augmenté de 70% en un an aux États-Unis depuis le début de la guerre en Iran. Cette mesure laisse cependant les experts sceptiques. Les volumes concernés restent modestes face à la demande mondiale. Le président américain a accordé cette faveur à la Russie sans obtenir la moindre contrepartie sur la paix en Ukraine. Son président Volodymyr Zelensky a dénoncé une décision qu'il juge indigne. Et l'Allemagne a pris position ce matin. Berlin dit travailler avec l'Union européenne à établir de nouvelles sanctions contre la Russie. La conseillère aux États UDC saint-galloise Esther Friedli ne briguera pas le siège de Guy Parmelin. Elle préfère se concentrer sur son mandat actuel et vise une réélection l'année prochaine. Sa candidature soulevait la question d'une surreprésentation du canton de Saint-Gall au Conseil fédéral, qui compte déjà Karine Keller-Souter du PLR. Il reste donc deux candidates en course, la genevoise Céline Amaudru et la ministre de la Santé zurichoise Nathalie Ricli. Les forces yéménites progressent face aux outils pro-iraniens dans la zone du détroit de Bab el-Mandeb. Ce détroit qui relie l'Europe à l'Asie est devenu crucial pour contourner le blocage du détroit d'Ormuz. Les Houthis avaient pris contrôle du détroit de Bab el-Mandeb lors d'une offensive éclair début septembre. Une Suissesse de 19 ans a perdu la vie dans un accident au Nicaragua. Elle s'est noyée avec deux autres femmes pendant que leur véhicule traversait une rivière en crue. C'est ce qu'a annoncé hier la coprésidente du Nicaragua. Côté Suisse, le département fédéral des affaires étrangères confirme cette information. Mini-grève des cyclistes sur le Tour de Lombardie ce matin, alors que les organisateurs étaient prêts à lancer le départ. Le peloton n'a pas bougé. Les coureurs ont retardé le départ de 5 minutes pour alerter sur leurs conditions de sécurité en course. Un porte-parole des cyclistes a pris le micro pour dénoncer notamment les incidents avec des voitures sur les routes. C'est un véritable coffre-fort de la biodiversité. Le Jardin botanique de Genève célèbre les 25 ans de sa banque de semences. Pour marquer ce cap, des animations sont au programme. La banque de semences abrite actuellement quelques 60 millions de graines qui représentent près de 800 espèces différentes. Cette collection monumentale se dresse comme une réserve essentielle face à l'extinction massive des plantes menacées, selon le Jardin botanique. Météo, le temps sera très nuageux. Les précipitations intermittentes de ce matin s'estomperont cet après-midi. Elles laisseront place à quelques éclaircies. Le risque d'averse isolée va toutefois persister jusqu'en début de soirée. En plaine, il fera un maximum de 16 degrés. Demain, assez ensoleillé en plaine, sauf le long des Préalpes et du Jura, avec de nombreux nuages résiduels le matin. Maximum 16 degrés.
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7: Et le week-end est lancé, ça y est, on peut le dire, on est... Et le week-end est lancé, il est temps de déconnecter, de profiter, de rigoler et de se faire plaisir. Ah oui, faites-vous plaisir. En tout cas, on vous souhaite un excellent week-end, plein d'ondes positives, de sourires et de bons moments. On range les soucis, on sort les sourires et on profite de la bonne musique. Pour débuter cette heure, Benabar, l'effet papillon.
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toi là-bas avec Albin de la Simone. Ah oui, on aime les gens sensibles hein, comme Albin de la Simone, ceux qui voient la vie autrement, qui ressentent les choses plus fort et qui remarquent les petits détails que les autres ne voient pas. En fait, on aime ceux qui ont le cœur grand ouvert, qui s'émerveillent comme ça d'rien, qui savent écouter et qui donnent sans toujours attendre en retour. Ah oui, ça existe des gens comme ça, je vous assure. Marine et Yoa, tout de suite avec Princesse K.O. Et juste après, on écoutera Jean-Jacques Goldman et la famille. On vous souhaite une excellente après-midi.

Il y a des duos comme ça qui donnent des frissons et qui touchent directement le cœur, hein, celui de Stress et Linda Ellis, c'est exactement ça. Deux univers, deux voix, une belle énergie, beaucoup d'émotions. Ah bah c'est ça, quand deux talents se rencontrent et que la musique parle au cœur. C'était le titre You. Ah bah en parlant de cœur, tout de suite Frérot de la Vega, le cœur éléphant.

Alors si ce titre vous paraît familier, c'est totalement normal parce qu'il y a quelque chose qui nous interpelle dans ce titre. Parce que évidemment que ça nous fait penser à des personnes que l'on connaît. On parle de personnalités publiques, des personnalités politiques même. Jacques Dutronc, l'opportuniste, tout à l'heure, Miley Cyrus avec Mark Ronson, Nothing Breaks Like a Heart. On va tout de suite écouter la vaudoise Sonia Heller avec Smile, When It Rains, et juste après, wow, Queen, It's a Hard Life.

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La chanson la plus optimiste de la chanson française. C'est ça le talent de Mylène Farmer, hein, de nous faire danser sur des paroles tristes. En tout cas, désabusées. C'était désenchanté. On part tout de suite au Brésil avec Gilberto Gil. On écoutera aussi Robin ou encore Jamiroquai. On vous souhaite un très très bon week-end.

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0: 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Il est 14h.
1: Anne-Julie Rouze. Les États-Unis sanctionnent la Cour pénale internationale. Annonce faite quelques heures après l'attribution du prix Nobel de la paix à la sud-africaine Navy Pillay, ancienne juge de la Cour. Navy Pillay avait notamment conclu en 2025 qu'Israël commettait un génocide à Gaza. Alors que Donald Trump s'indigne de ne pas avoir été choisi pour cette distinction, le secrétaire d'État Marco Rubio dit vouloir défendre la souveraineté américaine contre la menace que représente la CPI. Ces sanctions interdisent toute transaction financière avec l'institution basée à La Haye. La CPI dénonce une attaque contre l'État de droit et appelle ses 125 États membres à la soutenir. Donald Trump lève temporairement ses sanctions contre la Russie. Washington permet ainsi à Moscou d'exporter son carburant vers les États-Unis et vers le marché mondial pour faire baisser les prix à la pompe, car le diesel a augmenté de 70% en un an aux États-Unis depuis le début de la guerre en Iran. Les frappes russes sur l'Ukraine sont le merci de Moscou pour l'accord avec Washington, selon le président Volodymyr Zelensky. Kiev dénonce aujourd'hui les frappes russes sur la ville de Zaporijjia qui ont fait au moins 11 morts, ainsi que de nouvelles coupures de courant massives dans la capitale ukrainienne. Je serais heureuse de pouvoir continuer à m'engager pour Saint-Gall. Les mots de la conseillère aux États Esther Friedli au site Toggenburg 24. La Saint-Galloise UDC se retire donc de la course au siège de Guy Parmelin. Elle préfère se concentrer sur son mandat actuel et vise une réélection l'année prochaine. Il reste donc deux candidates en course, la genevoise Céline Amaudru et la ministre de la Santé zurichoise Nathalie Ricli. Et si vous prenez le train sur la ligne Lausanne-Yverdon, le trafic ferroviaire est toujours perturbé après un acte de vandalisme hier matin. Il y a des bus de remplacement entre Cossonay et Chavornay et entre Cossonay et La Sarra. Et puis pour les trains entre Genève et Neuchâtel ou Bienne, le trajet est dévié par Berne. Selon les CFF, la restriction dure jusqu'à demain matin, 6h. Les physiothérapeutes fribourgeois et neuchâtelois se mobilisent dans une pétition déposée cette semaine. Ils et elles réclament une hausse de leurs tarifs d'au moins 30%. Les physios dénoncent des tarifs insuffisants qui ne couvrent pas leurs frais d'exploitation et ne permettent pas de verser des salaires équitables. Soignés à 100%, rémunérés à 70%, voilà ce que dénonce la campagne nationale dans laquelle s'inscrit cette pétition. Météo de la grisaille cet après-midi, le temps devrait toutefois rester sec, même si un risque d'averse isolée va persister jusqu'en début de soirée. En plaine, il fera un maximum de 16 degrés. Demain, assez ensoleillé en plaine, sauf le long des Préalpes et du Jura, avec de nombreux nuages résiduels le matin. Lundi, temps bien ensoleillé malgré quelques bandes brouillard le long des cours d'eau le matin.
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4: Et on espère que vous passez un bon moment. On a une petite pensée pour toutes les personnes qui ne vont pas très bien en ce moment, qui gardent le sourire devant les autres, alors qu'au fond, ben, elles peuvent traverser des moments difficiles. Hein, parfois, on n'a pas les mots, on n'a pas la force. Et même les petites choses, elles deviennent compliquées. C'est ok, hein, de ne pas aller bien, de prendre du temps pour soi et d'avancer à son rythme. En tout cas, si c'est votre cas, sachez que vous n'êtes pas seul. Même si la vie est lourde, parfois, les jours meilleurs finissent par revenir. Allez, prenez soin de vous. Soyez doux avec vous-même et n'oubliez jamais que vous comptez. On débute 7h avec Voyou et l'hiver.

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Il y a des chansons comme ça qui traversent le temps sans jamais perdre leur magie. Hein. Losing My Religion d'R.E.M. en fait partie. Chanson pleine d'émotions. On a beau l'avoir entendue des dizaines et des dizaines de fois, à chaque fois, elle nous fait un effet certain. On écoute tout de suite Cléa Vincent avec Ne dis rien. Et juste après, ce sera Memouna aux gens du vide. On vous souhaite une belle après-midi.

je me disais en écoutant cette chanson, oui, bah, passez notre amour à la machine. Oui, mais surtout, n'oubliez pas de choisir le bon programme. Surtout pas d'essorage à 1200 tours. Oh non, non, non. C'était Alain Souchon à l'instant. On va écouter Dean Martin avec Volare nel blu di Pinto di Blu. Et juste après, ça sera Akash avec Spit It Out.

Aussi, je vous trouve un charme fou. Il y a des chansons qu'on croit avoir rangées dans les souvenirs et puis boum, un jour elles reviennent comme ça et mettent tout le monde d'accord sur la piste de danse. C'est le titre que nous allons écouter dans quelques instants. Cette chanson de Sophie Ellis Bextor, Murder on the Dance Floor. C'est une chanson qui était sortie en 2001. Vous vous souvenez peut-être avec un rythme disco comme ça et une mélodie, comment dire, qui reste dans la tête. Et puis en 2023, le film Saltburn lui a offert une deuxième vie hein, grâce à une scène finale devenue virale sur les réseaux sociaux. Rien que pour ça, j'ai envie de voir ce film. Rien que pour cette scène finale, parce que cette chanson, elle est quand même épique. Sophie Ellis Bextor, Murder on the Dance Floor. Et juste après, ça sera Anna Karina avec chanson d'Angela.

Tété et Ben Mazuet, le meilleur des mondes. Il y a des morceaux comme ça qui, dès les premières notes, nous attrapent et ne nous lâchent plus. Running Up That Hill, c'est le titre que l'on va écouter. Titre de Kate Bush, c'est exactement ça. Un son unique, une énergie incroyable. En tout cas, cette petite touche des années 80 qui fonctionne toujours aussi bien. Et puis, il y a ce retour en force grâce à Stranger Things, comme quoi un bon titre n'a pas de date de péremption. C'est déjà ce qu'on disait il y a quelques minutes à propos de la chanson de Sophie Alice Baxter, Murder on the Dance Floor. On écoute tout de suite Kate Bush, Running Up That Hill.

0: Un petit tour du côté du Brésil, hein, c'est toujours très agréable et on a souvent l'impression qu'on part en voyage, hein, il faut quand même le reconnaître. C'était Elis Regina avec Antonio Carlos Jobim à l'instant. Juste avant les informations, on va écouter Clémentine qui nous chante Minuit et juste après, ça sera Louise Armstrong. Profitez bien de votre week-end à l'écoute d'RTS Option Musique.
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0: 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Il est 15h.
1: Anne-Julie Rouze.
2: Les frappes russes sur l'Ukraine sont le merci de Moscou pour l'accord avec Washington. Le président ukrainien Volodymyr Zelensky ironise aujourd'hui en référence à la décision tôt ce matin de Donald Trump de lever temporairement ses sanctions contre la Russie. Washington permet ainsi à Moscou d'exporter son carburant vers les États-Unis pour faire baisser le prix à la pompe, car le diesel a augmenté de 70% en un an aux États-Unis. Kiev dénonce aujourd'hui les frappes russes sur la ville de Zaporijja, qui ont fait au moins 12 morts, ainsi que de nouvelles coupures de courant massives dans la capitale ukrainienne. En Inde, le chef du mouvement dit des cafards a été arrêté à New Delhi aujourd'hui. Son arrestation intervient avant une manifestation pour exiger la démission du président de la commission électorale. Rahul Gandhi, leader des cafards, appelle ses concitoyens à poursuivre la mobilisation malgré de nombreuses arrestations. Depuis plusieurs semaines, le parti du peuple des cafards mène la fronde contre une révision des listes électorales. 130 millions d'inscrits ont été supprimés de ces listes. Selon l'opposition, cette opération viserait à écarter les minorités, notamment les musulmans, au profit du parti du premier ministre ultranationaliste de Narendra Modi. En juillet dernier, une manifestation des cafards avait contraint le premier ministre à accepter la démission de son ministre de l'Éducation. La conseillère aux États UDC saint-galloise Esther Friedlin ne briguera pas le siège de Guy Parmelin. Elle préfère se concentrer sur son mandat actuel et vise une réélection l'année prochaine. Il reste donc deux candidates en course, la genevoise Céline Amoudru et la ministre de la Santé zurichoise Nathalie Ricli. Le copilote du vol Fly Dubai planifiait une attaque suicide inspirée des attaques du 11 septembre sur l'aéroport de Tel Aviv. Conclusion de l'enquête menée par le procureur des Émirats Arabes Unis. Il affirme avoir agi seul sans l'implication d'autres personnes. L'enquête se poursuit pour vérifier cette affirmation. Et si vous prenez le train sur la ligne Lausanne-Yverdon, le trafic ferroviaire est toujours perturbé après un acte de vandalisme hier matin. Selon les CFF, la restriction dure jusqu'à demain matin, 6h. C'est un véritable coffre-fort de la biodiversité. Le Jardin botanique de Genève célèbre les 25 ans de sa banque de semences. Pour marquer ce cap, des animations sont au programme. La banque de semences abrite actuellement quelques 60 millions de graines qui sont conservées dans des congélateurs de l'institution à une température de moins 20 degrés. La banque conserve près de la moitié des espèces menacées en Suisse, mais elle ambitionne d'atteindre la conservation de l'ensemble de la flore menacée dans notre pays. Le ciel est gris mais sec cet après-midi. Un risque d'averses isolées persiste toutefois jusqu'en début de soirée. En plaine, il fera un maximum de 16 degrés. Demain, il fera assez ensoleillé en plaine, sauf le long des Préalpes et du Jura avec de nombreux nuages résiduels le matin. Le début de la semaine prochaine sera ensoleillé. On prévoit des températures douces entre 16 et 19 degrés.
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3: Et on espère que votre week-end se passe bien. On va parler de Gérald de Palmas que l'on va écouter dans quelques instants. Eh bien, on s'est demandé ce qu'était devenu Gérald de Palmas. Mais peut-être que cette information, elle ne vous avait pas échappé. Eh bien, en octobre 2023, il a annoncé qu'il mettait fin à sa carrière de chanteur en raison d'un problème récurrent de voix. Et ce problème rendait les concerts et les tournées beaucoup trop difficiles à assurer. Donc, son album « Sous un soleil de plomb » qui est sorti en novembre 2023 a donc marqué la fin de sa carrière sur scène. Et on va écouter justement un extrait de cet album « Personne », une chanson qu'il a écrite et composée, Gérald de Palmas, pour débuter cet

Ça, ça avait été un tube, hein. Living in a Box de Living in a Box. C'est un groupe britannique des années 80. Ce titre, lui, date de 1987. C'était un groupe qui s'était formé à Sheffield, en Angleterre, en 1985. Oh, que de souvenirs. On écoute tout de suite Gervaise, Vendeur de roses, et juste après, le Valaisan en nuit incolore avec sa mélancolie et sa douce voix, Partir pour de vrai.

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Elle aime bien les duos, hein, Vita, hein. Ça c'est sûr. Hein. C'était Julien Doré à l'instant avec Viens, on essaye. Ah, c'est le week-end, on ralentit un peu. Hein. On prend le temps de vivre, on profite des gens qu'on aime, on partage un bon repas. Pas besoin de partir à l'autre bout du monde, hein, ni de faire d'ailleurs des choses extraordinaires. Parfois un peu de soleil, de la bonne musique, quelques rires et surtout pas de prise de tête. Bah, c'est déjà le bonheur tout ça. Hein. Simon and Garfunkel, Scarborough Fair. Et juste après, ça sera Annie More avec Another One.

C'est aussi ça le génie de Charles Aznavour, hein, pouvoir mettre des mots sur des images qui nous semblent en plus très familières. Magnifique chanson, pleine de douceur et de tendresse, voire même de mélancolie, comme ils disent. Tout de suite, on va écouter Stevie Wonder. On change de style du coup, avec Master Blaster. Et juste après, ça sera Pascal Obispo et le titre Lucie.

La magnifique, la magistrale Ella Fitzgerald avec Blue Skies. Juste avant les informations, on va écouter Exotica de Lescope ou encore Jessie G. On vous souhaite une excellente après-midi à partir de 16h. Eh bien, c'est Victoria Turian qui va vous accompagner. On vous souhaite un excellent week-end et un très très bon samedi à l'écoute d'RTS Options Musique.

0: 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Il est 16h.
1: Anne-Julie Rouze.
2: Suspendre les sanctions sur le diesel russe offre à Moscou plus de revenus pour faire la guerre. Ce n'est pas le moment de relâcher la pression sur la Russie et l'Europe ne le fera pas. Déclaration aujourd'hui de la chef de la diplomatie de l'Union européenne après que Donald Trump ait annoncé lever temporairement ses sanctions contre la Russie. Washington permet ainsi à Moscou d'exporter son carburant vers les États-Unis et vers le marché mondial en espérant faire baisser les prix à la pompe. Cela sans avoir obtenu aucune contrepartie de la part de Moscou et alors que les frappes russes sur la ville de Zaporijjia ont fait au moins 12 morts hier, selon les autorités ukrainiennes. Donald Trump et les États-Unis sanctionnent la Cour pénale internationale. Annonce faite hier, quelques heures après l'attribution du prix Nobel de la paix à la sud-africaine Navy Pillay, ancienne juge de la Cour. Navy Pillay avait notamment conclu en 2025 qu'Israël commettait un génocide à Gaza. La prix Nobel a réagi aujourd'hui. C'est du jamais vu et c'est inacceptable, a-t-elle déclaré en visioconférence. Le trafic ferroviaire est toujours perturbé sur l'axe Yverdon-Lausanne en cause d'un incendie criminel survenu hier à proximité des voies à Éclépan. Des trains grandes lignes circulent mais à vitesse réduite, tandis que le trafic régional se fait par des bus de remplacement. Le dérangement technique devrait prendre fin demain à 6h du matin. Aux États-Unis, la tempête Isaias laisse des usagers sans courant. Près de 900 000 foyers et commerces de Floride et d'Alabama ont été privés d'électricité ce matin. Isaias a cependant baissé d'intensité. Il a été déclassé d'ouragan à cyclone post-tropical. Le numéro 3 mondial Carlos Alcaraz s'est qualifié sans difficulté pour le troisième tour du Masters 1000 de Shanghai. Cela 4 jours après avoir décroché à Tokyo son premier titre depuis son retour de blessure. Exempté de premier tour grâce à son statut de tête de série, l'Espagnol de 23 ans s'est imposé 6-3-6-3 contre l'Argentin Juan Manuel Cerundolo au deuxième tour. J'ai traversé tout le spectre des émotions humaines, a déclaré l'astronaute française Sophie Adnaud, qui a passé 8 mois dans l'espace. Sophie Adnaud est de retour en Europe. Son avion s'est posé à Cologne ce matin. La mission Epsilon, dont Sophie Adnaud faisait partie, a décollé le 13 février. Elle a été la plus longue pour une astronaute européenne. Elle a permis à la française de faire 3 sorties extravéhiculaires, une première historique. Le soleil revient timidement cet après-midi en plaine. Le ciel se dégagera encore plus en cours de soirée. En montagne, des averses isolées vont s'atténuer en cours de journée. Dimanche, temps assez ensoleillé en plaine, plus nuageux le long des Préalpes et du Jura, avec de nombreux nuages résiduels le matin. Dans les Alpes, temps bien ensoleillé, malgré des voiles de nuages élevés. En plaine, il fera un maximum de 16 degrés. En début de semaine prochaine, le soleil s'imposera malgré quelques bancs de brouillard matinaux, température jusqu'à 16 degrés.
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3: L'après-midi s'étire doucement de la plus belle des manières, avec la plus belle des lumières de la journée qui s'est installée chez vous tout tranquillement. Il est 16h et quelques et nous sommes ensemble jusqu'à 19h pour accompagner votre vin peut-être, pourquoi pas, mais surtout votre fin de journée en beauté. C'est le moment parfait pour appuyer sur pause, savourer un thé ou un verre entre amis et basculer en mode détente absolue. 3 heures de pure joie, des ondes ultra positives, une sélection musicale 100% feel good, absolument, qui va réchauffer votre petit ou votre grand cœur. Vous êtes installés, montez le son, on illumine ce qu'on peut avec nos petits moyens, mais avec une grande envie. Bienvenue à vous.

Hervé, d'où je viens. En tout cas, il vient d'un endroit où ça a dû être très ludique et très intéressant et probablement aussi très profond, puisque dans ses chansons, il y a toujours un petit peu de tout ça, voilà, du jeu, de la réflexion. C'est beau, bravo, merci. On a ouvert le bal avec l'excellente canadienne Feist, avec le titre 1, 2, 3, 4. Hate That I Made You Love Me, ça c'est Ariana Grande qui s'installe juste avant de retrouver Terre Noire et Alejandro Reyes pour une bonne prononciation. Et puis on ira au cinéma dans quelques instants à 4h30. Puis on ira aussi écouter Boom Boom avec Emmanuel Binchedler qui nous emmènera quelque part dans le monde à la découverte de sa musique. Voilà, je vous souhaite encore une fois la bienvenue jusqu'à 19h, une émission Feel Good, Docteur Feel Good, Doctoress, s'il vous plaît.

0: Terre Noire.
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0: 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Ariana Grande était là tout à l'heure et c'est Alejandro Reyes qui s'installe juste avant que le rythme se fasse amour. Vous avez compris, le groove sera là dans quelques minutes avec Kezia Jones.

Rhythm is Love avec Kezia Jones à l'instant, Alejandro Reyes tout à l'heure. Calogero nous fait prendre un tout petit peu d'air et puis on ira au cinéma dans quelques minutes. Vous êtes bien sur RTS Option Music, Dr Feelgood ici avec vous.

0: des films qu'on n'a pas vus, mais qu'on va peut-être aller voir.
1: Si je vous dis, Marine, tout d'abord, alors les frères ennemis du rock, vous pensez...
2: Oasis ?
1: Exactement, pensez juste. Il y a un film alors à ne pas manquer pour les fans qui sort en salle aujourd'hui. Enfin, c'est pas vraiment un film au sens traditionnel du terme. C'est Don't Look Back in Anger. C'est le film qui officiel de leur tournée de reformation. Tournée qui a eu lieu l'année dernière, une tournée événement puisqu'après 15 ans de silence radio et de disputes par médias interposés, les frères Liam et Noel Gallagher avaient décidé de poser les armes. Et alors le réalisateur de ce film nous plonge dans les coulisses de ce petit miracle. On commence dans le noir d'un grand studio londonien pour les premières répétitions. Les deux, ils doivent s'apprivoiser à nouveau. C'est pas facile, réapprendre à se trouver ensemble dans une même pièce. Faut rappeler qu'ils étaient bouche cousue depuis 15 ans. Bref, c'est pas simple. Il y a de la nervosité dans l'air. Et puis, la magie opère via la tournée avec des plans visiblement à couper le souffle, notamment en format IMAX. Extrêmement immersif. Là aussi, visiblement, Don't Look Back in Anger, la première proposition pour ce mercredi. Voici la seconde. Deuxième film, c'est un road trip qui se passe en pleine nuit avec un film italien, Le Dernier pour la route. Le film nous emmène en Vénétie, c'est là que nous faisons la connaissance de Carlo Bianchi et Doriano, deux cinquantenaires qui sont totalement fauchés, ils vont pas très bien, mais ils aiment boire, ils s'occupent comme ils peuvent. Leur passe-temps favori, alors c'est de traîner de bar en bar en répétant tout le temps, allez, juste un dernier pour la route. Mais alors, un soir... Ça vous rappelle...
2: Ça me rappelle tous beaucoup
1: les
2: de monde.
1: Non, pas vous. Mais un soir, leur longue dérive alcoolisée alors prend un virage inattendu. Au comptoir, ils vont croiser le chemin d'un jeune étudiant en architecture. Il est un peu triste, timide, le garçon un peu naïf peut-être aussi. Et ils décident de l'embarquer avec eux. Puis ensemble, ils vont passer la nuit ensemble. Et ils vont vivre pendant cette nuit des trucs insensés en se faisant passer...

0: À 3 jours seulement du débarquement de Normandie, 350 000 hommes sont prêts à embarquer. Des milliers de navires sont en position. L'Europe retient son souffle, mais l'opération géante va faire face à un ennemi totalement imprévisible, impossible à bombarder, c'est la météo. Le général Eisenhower, le patron suprême des forces alliées, et il veut coûte que coûte lancer l'assaut, sauf que le chef météorologue britannique, lui, il n'est pas d'accord. Il lui dit non, faites pas ça, malheureux, en somme. Hein. La météo ne va pas le permettre. Entre-temps, il a analysé ses cartes avec les outils rudimentaires de l'époque, ma foi, puis sa conclusion est sans appel. Il y a une tempête qui va s'abattre sur la Manche. Si les troupes partent le 5, c'est le massacre assuré. Imaginez la pression sur les épaules de ce pauvre scientifique. Marine, on découvre la bande-annonce, puis après vous nous direz sur quel choix votre film se porte.
1: C'est parti.
2: La météo peut nous anéantir. Colonel James Stagg, je viens prendre mon poste.
3: Le général Eisenhower va vous recevoir.
4: Le jour J verra la plus grande force d'invasion navale de tous les temps.
5: Churchill me dit que vous êtes le meilleur météorologue du pays. Et il me faut des prévisions.
6: Y a-t-il une date de fixée ?
7: On débarque en France lundi 5 juin.
8: Vous avez 61 heures. De ce jour dépend le sort de la guerre et la vie de milliers de soldats.
9: Donnez-moi les données venant de toutes les stations météo. Tout ce qui est relevé, je veux qu'on me le donne.
10: Il y a 2 tempêtes de grande ampleur qui progressent en direction des côtes normandes.
11: En êtes-vous sûr et certain ?
12: Je suis convaincu que les tempêtes vont arriver.
13: Réponse insuffisante. Si nous retardons le débarquement, nous perdrons cette guerre à coup sûr.
14: Si vous débarquez demain, vos troupes seront englouties par les flots.
15: Soldats, marins et aviateurs, le monde entier a les yeux tournés vers vous.
3: Stagg va craquer sous la pression.
16: On y va ou on n'y va plus. Point final.
17: Les foudres de la nature sont réelles.
18: Il nous faut affronter les faits. Aussi effrayant puisse-t-il être.
19: Dites-moi, colonel, voulez-vous assumer seul la responsabilité d'avoir perdu la guerre ?
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Nudes à l'instant avec Civilian. Emma Peters et Bon Entendeur qui révisitaient Richard Cocciante, Le coup de soleil. Ça, ça nous a fait du bien. Et puis Daniel Balavoine, lui, on connaît un rayon hein, sur les histoires de chanteurs. Il en a fait une chanson que vous connaissez peut-être aussi. Alors c'est le moment dans le week-end où vous pouvez chanter avec les chanteurs, puisque c'est vous le chanteur.

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1: Une étude parue il y a quelques semaines dans la revue Global Challenge a désigné l'Australie comme le refuge le plus sûr au monde en cas de catastrophe planétaire. Ou de guerre nucléaire, ou d'éruption majeure, d'effondrement des réseaux commerciaux. Les raisons ? Un territoire assez vaste et isolé pour se couper du reste du monde, une autosuffisance alimentaire quasi totale, et aucune activité volcanique sur son sol depuis des millions d'années. Entre parenthèses, la Suisse, elle, s'en sort aussi plutôt bien dans ce classement. Notre relief accidenté nous permettrait de nous isoler en cas de pandémie, par exemple. Mais par contre, on est quand même un peu trop petit et trop dépendant du commerce extérieur pour rivaliser avec l'Australie. Parenthèse fermée. Mais retournons en Australie. Cet isolement, on le retrouve à l'échelle d'une seule ville, Perth, à l'ouest du pays, considérée comme l'une des capitales les plus isolées de la planète, plus proche de l'Indonésie que de Sydney. Et c'est là qu'a grandi Oula Anert, une jeune artiste folk indie qui joue dans les bars de Perth et de Fermentel depuis 2021, où elle a déjà assuré la première partie de Missy Higgins, James Taylor ou Thelma Plum. Sa chanson « I Want It All » sort en janvier 2025, avant d'intégrer son premier EP, donc c'est un mini-album, qui s'appelle « For Then ». Les thèmes qui traversent ses textes sont le confort qui change de forme, la solitude, l'idée qu'on ne peut pas éviter de grandir, aussi douloureux que ce soit, une manière de vouloir tout, justement, depuis l'un des coins du monde les plus coupés.

0: Oula était notre carte postale australienne aujourd'hui dans Boom Boom.
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Cœur de pirate à l'instant, Golden Baby et Silk Sonic tout à l'heure, Smoking Out the Window. On prend le train du soir pour mieux retrouver les informations de 17h et on se retrouve

0: 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Il est 17h.
1: Anne-Julie Rouze.
2: Donald Trump et les États-Unis lèvent temporairement les sanctions contre la Russie, ce qui permet à Moscou d'exporter son carburant vers les États-Unis et vers le marché mondial. Cette manœuvre de Donald Trump vise à faire baisser les prix à la pompe, car le diesel a augmenté de 70% en un an aux États-Unis. Manœuvre qui laisse toutefois les experts sceptiques sur une potentielle baisse des prix. Et le président américain n'a obtenu aucune contrepartie de la Russie concernant la guerre en Ukraine, alors que des frappes russes sur la ville de Zaporijja ont fait au moins 12 morts aujourd'hui. La conseillère aux États UDC saint-galloise Esther Friedli ne briguera pas le siège de Guy Parmelin. Elle préfère se concentrer sur son mandat actuel et vise une réélection l'année prochaine. Il reste donc deux candidates en course, la genevoise Célina Modru et la ministre de la Santé zurichoise Nathalie Ricli. Les élections présidentielles et législatives de l'autorité palestinienne se tiendront simultanément en septembre prochain, alors que les législatives étaient prévues cet automne et la présidentielle en début d'année 2027. Ce report des élections a été décidé en raison d'obstacles imposés par Israël, selon un communiqué de la présidence palestinienne. Il évoque également la nécessité de créer des conditions politiques et sécuritaires appropriées pour garantir des élections libres, équitables et inclusives. En Arabie Saoudite, une forte déflagration a été entendue aujourd'hui à l'aéroport de Riyad. Selon une source diplomatique, il s'agirait d'un missile des combattants houthis du Yémen, alliés de l'Iran. L'explosion fait suite à des attaques perpétrées contre l'aéroport de Riyad en début de semaine, qui ont fait 4 morts et plusieurs blessés. Si vous prenez le train sur la ligne Lausanne-Yverdon, le trafic ferroviaire est toujours perturbé après un acte de vandalisme hier matin. Selon les CFF, la restriction dure jusqu'à demain matin, 6h. En football, une procédure disciplinaire a été ouverte contre Cristiano Ronaldo. Il y a une dizaine de jours, la superstar portugaise avait quitté un rassemblement de l'équipe nationale après un conflit avec son sélectionneur. Cristiano Ronaldo était furieux d'apprendre qu'il ne débuterait pas le match contre le Danemark programmé le lendemain. Or, d'après les médias portugais, un joueur ayant manqué une activité de la sélection risque une suspension de jeu de 1 à 6 mois. Le Portugal, qui a remporté ses 4 matchs de Ligue des Nations, s'est qualifié pour les quarts de finale et rejouera le 14 novembre à domicile contre le Danemark. Retour du soleil cet après-midi en plaine, le ciel se dégagera encore plus en cours de soirée. En montagne, les averses isolées vont s'atténuer en cours de journée. Dimanche, temps assez ensoleillé en plaine, plus nuageux le long des Préalpes et du Jura avec de nombreux nuages résiduels le matin. Dans les Alpes, temps bien ensoleillé malgré des voiles de nuages élevés, en pleine maximum 16 degrés. En début de semaine prochaine, le soleil s'imposera malgré quelques bancs de brouillard matinaux, température jusqu'à 16 degrés.
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8: Bienvenue dans votre sas de décompression du samedi. Jusqu'à 19h. On laisse toutes les choses trop sérieuses de côté hein, pour ne garder que le meilleur. Que vous rentriez d'une balade, peut-être que vous êtes allé aux champignons, est-ce que vous avez trouvé encore des bolets, des éperviers, des chanterelles, qui sait. Vous êtes peut-être en train de cuisiner justement, en train de préparer votre soirée. On devient, de notre côté, nous, la bande-son officielle de votre vie. Enfin, d'un petit bout de vie, hein, d'un petit samedi soir, d'un petit peu de liberté. Un petit cocktail de bienvenue et de bonne musique. de refrains qui sentent le soleil et la vie. Parfait pour recharger les batteries. Et on distribue aussi des sourires. Ah, bah voilà, oui. De bonnes vibrations. On détend les épaules et le reste, la magie de la fin d'après-midi, opère. Bienvenue encore une fois.

0: de Bernard Lavillier à l'instant, et puis on a débuté cette nouvelle heure Feel Good avec Kungs, Never Going Home. Voilà, c'est ça, hein. Quand on est en soirée, quand on est dans une énergie de fête, de Feel Good, on n'a plus jamais envie de rentrer à la maison, on veut tout, tant que ce soit la fête. Hein. C'est samedi, c'est samedi. Et donc le samedi, on a le droit de penser comme ça, jusqu'à demain, 18h, où les choses reprendront le cours normal de la vie. Voilà, bon, on n'en est pas encore là. Il y a Gab Bouchard qui va s'installer, puis il y aura Claudio Capeo. Dans quelques instants, on ira voir du côté de Sex Verwener, Rock'n'Roll, avec Martina Shiba. Et puis il y aura aussi Texas, mais Taylor Swift sera là, The Fate of Ophelia. Mais oui, je vous promets, un beau programme comme vous le méritez. Tout à fait.
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0: La belle énergie de Dua Lipa à l'instant avec Don't Start Now. Gab Bouchard était là tout à l'heure avec le titre Overdose. Emotional Wreck par les Suisses excellentissimes de Naveni. Oui, je crois que tout est dit ou presque. Vous allez bien, vous avez la pêche. On est là pour vous en donner un petit peu d'énergie, de good vibrations. Oui, on se transforme en Beach Boys. Boys? Beaches, boy. Voilà, Beach Girls, c'était ça que je voulais dire. C'est samedi, allez, allez.
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Quand on demande à Claudio Capeo comment il va, il dit ça va, ça va, ça va. Oui. Parfois, ce sont des réponses qu'on donne quand on n'a pas plus envie d'en dire. Hein? Oui, ça vous est déjà arrivé. Moi, ça m'est arrivé il n'y a pas très longtemps où je n'avais pas envie. Je croise quelqu'un dans un ascenseur. Ah, comment ça va? Ça va, ça va, ça va. Oui, très bien. Bon, ça n'a pas donné lieu à un grand échange. Pas pour cette fois-là. Bref, les histoires de vie, des histoires de musique, tout ça jusqu'à 19h dans le Feel Good, le Doctoress Feel Good aujourd'hui. Je vous en

0: 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Martina Shiba.
1: Sexe, verveine, et ça va être rock'n'roll les amis, parce qu'aujourd'hui on emménage ensemble.
2: Quoi ?
1: Non Mathieu, pas nous deux, nous on est juste collègues et amis.
2: Ah

0: Alors je viens volontiers, même si je ne bois pas d'alcool et que je dois manger pas trop salé. Mais c'est pas de ça dont on parle. On parle d'un couple qui s'aime et qui décide de s'installer. Ah, colossal changement! Parce que pour le moment, on est dans un appartement de célibataire.
1: Ce qu'on remarque tout de suite sans être un enquêteur, c'est que le sol mériterait un bon coup d'aspirateur. C'est pas vraiment que c'est sale, mais faut avouer que sous nos pieds, quand on marche, on a l'impression d'avancer sur du gravier. Un autre truc flagrant, même si le mec habite là depuis 2 ans, c'est qu'on croit toujours qu'il vient de faire son déménagement. Y a pas de rideau aux fenêtres et en gros, la décoration, je crois qu'il faut admettre que c'est pas sa passion. Le célibataire est fier de ses meubles. Et pourtant, tout ce qu'il y a, c'est un pauvre canapé clic-clac et une table basse Ikea. C'est souvent sur cette table que le courrier attend bien sage, à côté d'une canette et d'un bout de pizza 4 fromages.
0: Et dans cet appartement de célibataire va arriver une autre personne avec ses affaires et ses manières de faire.
2: Dans la table de nuit, il n'y a plus de capote, mais de l'aspirine. Il y a une fille qui habite chez moi.

Fest, on a présenté les copains et les familles, on est prêt à faire le grand saut. Oui, c'est exactement ça. On est prêt à bouger pour vivre ensemble.

On va pas se mentir, c'est pas simple de passer de 1 à 2 et après de 2 à 3, c'est encore une autre histoire. Il faut faire ce qu'on appelle des concessions et apprendre l'art très helvétique du compromis. C'est ce que notre Stéphane Aicher national maîtrise très bien.

0: quand tu voudras. 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Tu peux apporter le tien, tout ce que tu veux, ça me gêne pas. Les choses où elles te retiennent, où elles ne font jamais le poids. Je te ferai toute la place que tu voudras.
1: J'arrive, Stéphane. J'arrive.
2: Oh, t'as de mieux en mieux.
1: Oh, ça va, Mathieu, me regarde pas comme ça. C'est peut-être gênant ce que je dis, mais c'est pas du harcèlement. Bon, puisque c'est comme ça, on va finir avec un extrait qu'on vous a déjà passé plusieurs fois, mais là on peut pas ne pas se le réécouter. Le film La Crise, Zabou ouvre la porte à son amoureux qui veut s'installer chez elle.
3: Mais j'ai pas du tout envie que tu viennes habiter chez moi, moi.
4: Comment ça, t'as pas envie?
3: Bah non, j'ai pas envie, j'ai pas tellement la place d'abord.
4: Tu m'aimes plus?
3: Mais bien sûr que je t'aime énormément même, enfin c'est pas pour ça que...
4: Tu veux qu'on se marie?
3: Mais non, je veux pas qu'on se marie, j'ai pas du tout envie, tu comprends, pas du tout.
4: Mais de quoi t'as pas envie?
3: Mais... de tout, de rien, je sais pas moi. T'as toujours faim quand je fais un régime, tu traces pendant des heures et tu nettoies jamais le lavabo. J'ai pas la place pour une grosse machine à laver. Ton copain Stéphane, je le trouve lourd, lourd. Je veux pas qu'il vienne chez moi regarder les matchs de foot en bouffant toutes mes cacahuètes. Je sais pas moi, plein de trucs.
1: Je vous recommande l'intégralité de la tirade culte. Et tout n'est pas faux. En vieillissant, surtout nous les femmes, je crois, on n'a plus envie de cohabitation H24. On se dit que chacun chez soi, c'est bien aussi parce qu'on peut tranquillement prendre une verveine et au lit. Ce soir, ce sera solo et c'est beau. À bientôt.
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aurait bien besoin de ce slow proposé par François V et de ce petit chant sous la pluie avec Gene Kelly, Singing in the Rain, pour se lancer dans ce qui arrive. Madame, Monsieur, oui, les Spice Girls sont invités dans ce Dr. Feelgood avec Wannabe.

Ils ont du caractère, nos artistes du jour dans ce Feel Good avec Inner Smile Texas à l'instant. Florent Pagny, Ma Liberté de Penser et les Spice Girls, merveilleuses. Ouais, j'ai envie de refaire le début, mais... Hey, tell me what I want, what I want. Jean-Louis Murat, Mylène Farmer, avec quelques regrets, Taylor Swift qui va s'installer quelques minutes et on se retrouve après les informations.

0: 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Il est 18h. Anne-Julie Rouze.
1: En Arabie Saoudite, les combattants houthis du Yémen ont lancé un missile sur l'aéroport de la capitale Riyad. C'est ce qu'a indiqué à l'AFP une source diplomatique. Une source médicale fait état de dizaines de blessés, dont 5 graves. 3 personnes, dont un pilote, sont morts jeudi dans des frappes revendiquées par ces combattants pro-iraniens contre ce même aéroport. Donald Trump et les États-Unis sanctionnent la Cour pénale internationale, annonce faite hier quelques heures après l'attribution du prix Nobel de la paix à la sud-africaine Navy Pillay, ancienne juge de la Cour. Navy Pillay avait notamment présidé une commission d'enquête indépendante de l'ONU qui, l'an dernier, a accusé Israël de commettre un génocide dans la bande de Gaza. La prix Nobel a réagi, c'est du jamais vu et c'est inacceptable, a-t-elle déclaré en visioconférence aujourd'hui. Le haut commissaire de l'ONU aux droits de l'homme s'est également exprimé. Il appelle à la levée de toutes les sanctions visant la CPI et son personnel. Le gouvernement indien a procédé à de très nombreuses arrestations aujourd'hui dans les rues de New Delhi, plus de 5000 selon le quotidien The Hindu. L'objectif, empêcher la manifestation qui exige la démission du président de la commission électorale. Depuis plusieurs semaines, le parti du peuple des cafards mène la fronde contre une révision des listes électorales. 130 millions d'inscrits ont été supprimés des listes. Selon l'opposition, cette opération viserait à écarter les minorités, notamment musulmanes, au profit du parti du premier ministre ultranationaliste hindou, Narendra Modi. L'opposition promet de poursuivre la fronde. Le ministère public brésilien a lancé hier une action inédite en justice contre la compagnie pétrolière Shell au Brésil. Le but, obtenir plus de 100 millions de dollars de compensation après les inondations meurtrières qui ont frappé le sud du pays en 2024. Selon le ministère public, la responsabilité de la compagnie est liée à sa contribution aux émissions mondiales de gaz à effet de serre. Les trains circuleront normalement entre Yverdon-les-Bains et Lausanne dès demain matin, 5h40, annoncent les CFF. Une centaine de personnes travaillent encore activement au rétablissement de la circulation et à l'information de la clientèle, écrit l'entreprise dans un communiqué. L'entreprise ferroviaire dit condamner avec la plus grande fermeté l'acte criminel à l'origine de cette perturbation et va porter plainte contre inconnus. Un tapis rose de 50 mètres de long devant le palais fédéral pour parler des troubles psy. À Berne aujourd'hui, plusieurs centaines de personnes ont participé à la 4e édition de la Mad Pride Suisse. Les participantes et participants ont été invités à défiler avec dignité et fierté sur le tapis rose. Le but des organisateurs, envoyer un message en faveur de l'acceptation et de l'inclusion des personnes atteintes de troubles psychiques. Un ciel dégagé pour cette soirée en pleine en montagne. Les averses isolées vont s'atténuer ce soir. Demain dimanche, temps assez ensoleillé en pleine, plus nuageux les longs des Préalpes et du Jura avec de nombreux nuages résiduels le matin. En pleine, maximum 16 degrés. En début de semaine, le soleil s'imposera malgré quelques bancs de brouillard matinaux.
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5: Attention, attention, on arrive au moment où le samedi bat son plein. Voilà, oui, oui, la doctoresse Feelgood est en pleine forme, elle a envie qu'on monte le volume d'un cran supérieur. C'est l'heure idéale pour vous injecter un shot de bonnes vibes, d'énergie positive dans le week-end. Voilà, au menu, de la complicité, une ambiance ultra chaleureuse et surtout des petits morceaux rythmés et Feelgood méticuleusement choisis pour faire danser votre salon, votre voiture, vos petits pieds. On oublie le reste. On s'en fiche. Les autres, on s'en fiche. Ajustez vos haut-parleurs, attention, ça va donner. Laissez les bonnes ondes guider votre début de soirée. C'est parti. Bienvenue pour cette dernière heure.

avec ce petit groove très western spaghetti signé MC Solar à l'instant, KC and the Sunshine Band. Pour ouvrir ce bal, that's the way. Oui, c'est exactement la manière dont on a envie que vous sentiez cette énergie, cette vibe du samedi feel good jusqu'à 19h avec le nanar tout à l'heure de Cassien Bray. Et puis sinon, ben voilà, un programme franchement plutôt groovy avec George Benson dans quelques instants, de la chanson avec Julien Clerc tout simplement, des nouveautés même du radar avec la bernoise Aino Celto, il y aura Feu Chatterton, il y aura Françoise Hardy, il y aura Lizzo, on est go.

Harry Styles transformé en Watermelon Sugar. Stromae est au vélo tout à l'heure avec des fleurs. Et elle est là, Aino Salto, avec le titre Poppies Forever.

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la meilleure proposition de la journée, non? Si on chantait, si en plus de tout, on dansait en même temps qu'on chantait, qu'on prépare aussi le repas du soir et peut-être la chorégraphie de ce samedi soir. Mais moi, je suis sûre que vous en êtes capable. Aina, pas du tout, Salto, tout à l'heure, avec Poppies Forever. C'est la balade de Jim qui nous emmène jusqu'au nanar de Cassien Bray. Voici Monsieur Souchon.

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1: Danielle Grohl, dit Dani, naît en 1944 à Castres. À 19 ans, elle monte à Paris et devient mannequin. Elle débute dans des petits rôles au cinéma dès 1964. Et puis, à peu près au même moment, elle débute aussi une carrière de chanteuse. En 1974, Dani est choisie pour représenter la France au concours Eurovision de la chanson au Royaume-Uni avec le titre « La vie à 25 ans ». Mais durant les répétitions pour la finale, le président de la République, Georges Pompidou, meurt. L'ORTF décide alors de se retirer de la compétition en signe de deuil. L'année suivante, Dani doit à nouveau participer et elle veut le faire avec une chanson de Serge Gainsbourg comme un boomerang. Mais les organisateurs français trouvent que les paroles ne sont pas adaptées à ce concours familial. Dani est donc remplacée par Nicole Rieux et sa chanson « Et bonjour à toi l'artiste ». Bon, ensuite, Dani va mener de front des activités de chanteuse, d'actrice et même de propriétaire d'une discothèque parisienne. Elle sortira à la fin des années 80, elle sortira à la campagne et puis quand même elle travaille dans sa boutique de fleurs. Une

0: Le nanar du jour, c'est Sans astérisque par Dany en 1966. Il n'est pas du tout question d'astérix, non, mais bien d'astérisque. Une jolie leçon de grammaire parue sur l'un de ses premiers 45 tours.
1: Oh, la belle prise.
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Léa Lu et Carlos Leal pour The Travel Song, le groove absolu avec Monsieur Benson tout à l'heure, George, de son prénom. Give me the night. Allons voir ce que Feu Chatterton a sous la pédale. Les bébés brunes seront là exactement tout à l'heure, donc quelques 3-4 bonnes minutes.

0: Everybody Laughs avec David Byrne à l'instant, les bébés brunes tout à l'heure, dis-moi. Et ben voilà, je vous dis qu'une chanson qui arrive est pour vous, puisque vous êtes nos VIP un peu du week-end. C'est ça, on a envie de mettre un peu de peps et pourquoi pas s'inventer une vie de petite star ou voilà, actrice ou chanteuse ou je ne sais quoi, avec Françoise Hardy à l'instant. Lizzo sera là pour fermer le bal en toute beauté avec Special. Et peut-être que les Jackson, Monsieur Michael et ses nombreuses personnalités seront là pour vous demander « Can you feel it ?» Et voilà, et il sera temps de se dire au revoir. Mais le Yukun-kun sera là juste après les informations avec l'excellent Joe Herba. Je vous souhaite une merveilleuse suite de samedi.
1: Attends.

0: 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Il est 19h.
1: Philippe Nanzer.
2: Et du football pour débuter ce Flash Info avec un derby du Rhône ce soir pour la 10e journée de Super League, car Servette accueille le FC Sion. Grégoire Pérou, on vous retrouve au stade de Genève, c'est l'habitant et ce sont pour l'instant les Genevois qui sont devant au score.
3: Oui, très bon début de match de Servette qui mène 2-0. Les Genevois ont dominé ces 45 premières minutes. Ils ont ouvert le score à la 11e minute suite à une mauvaise relance de la défense valaisanne. Le ballon est revenu dans les pieds d'Ouboulang Mendes. Une frappe à 16 mètres ras de terre qui a battu Ratchepi, le gardien du FC Sion. Et 7 minutes après, c'est Jarel Simo qui a pu doubler la mise sur une magnifique reprise de volée. Derrière, Servette a continué à mettre la pression sur Sion qui ne se sera finalement procuré qu'une seule occasion, un Botelli dans les 16 mètres en fin de première mi-temps après un joli numéro. Le Genevois du FC Sion a tiré un tir sauvé par le gardien de Servette. C'est donc 2-0 pour les Genevois. Et dans les autres rencontres, c'est 1-0 pour le leader Lugano contre Lucerne et Zurich mène 2-1 face à Thun.
2: Merci Grégoire, on vous retrouve à 20h. Environ 2000 personnes ont manifesté à Lausanne cet après-midi en soutien au peuple palestinien. Le défilé a été émaillé de quelques déprédations. Arrivé à Saint-François, une soixantaine d'individus, tous cagoulés, ont brisé des vitres, jeté de la peinture rouge et taillé le bâtiment de l'UBS. La police a répondu par des gaz lacrymogènes. 17 personnes, dont 3 enfants, tuées par une attaque russe contre la ville de Zaporijja aujourd'hui. 18 autres personnes ont été blessées. Cette ville du sud de l'Ukraine se situe à une trentaine de kilomètres de la ligne de front avec les forces russes. Cette attaque intervient au lendemain de l'annonce par Donald Trump d'un accord qui lève les sanctions sur le diesel russe. Ce qui a fait dire à Volodymyr Zelensky qu'aujourd'hui la Russie a fêté la levée des sanctions sur les exportations de diesel en larguant des bombes sur des immeubles résidentiels civil. Une attaque imputée aux Houthis contre l'aéroport de Riyad a fait des dizaines de blessés aujourd'hui, selon des sources diplomatiques et médicales. Des médecins ont été appelés à se rendre d'urgence dans les hôpitaux de la capitale saoudienne. Les autorités n'ont pas encore confirmé cette nouvelle attaque, mais la source diplomatique indique que c'est un missile qui a frappé l'aéroport cet après-midi. L'ambassade américaine en Arabie saoudite, de son côté, a appelé ses ressortissants à éviter le secteur. Encore du hockey sur glace avec ce nouveau coup dur pour Genève Servette, car les Aigles vont devoir composer sans leur défenseur finlandais, Ville Saari-Järvi, pour 6 semaines. L'arrière de 29 ans a subi une blessure au niveau du haut du corps lors du match de Champions League mardi soir face à Växjö. Il faut dire que actuellement Genève compte plusieurs blessés d'importance avec Malinen, Granlund, Unterzander, Chanton, Praplan, Rod ou encore Müller. Et ce soir, les Genevois les Genevois accueillent Davos avec seulement 2 joueurs étrangers. Ce sera pas ce soir, ce sera bientôt, à savoir Jan Ruta et Jimmy Vesey. Jess Puljujärvi est lui toujours suspendu. La météo, ce soir le ciel sera dégagé en grande partie, sauf peut-être en montagne. Demain le temps sera assez ensoleillé en plaine, au nord des Alpes et le long des Préalpes et du Jura. Il y aura encore des nuages résiduels le matin, mais ils vont se dissiper au fil des heures. Dans les Alpes, le temps sera bien ensoleillé malgré des voiles de nuages élevés. Et en plaine, le thermomètre ne dépassera pas les 16 degrés.
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0: 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Il est 20h. Philippe Nanzer.
1: Du football pour débuter ce bulletin d'information avec le Servette qui a accueilli ce soir le FC Sion dans le cadre de la 10e journée de Super League. Grégoire Perrou, on vous retrouve au stade de Genève. Ce derby du Rhône vient de se terminer et ce sont les Genevois qui se sont imposés.
2: Oui, victoire 3-0 de Servette, un match parfaitement géré par les Genevois qui ont tout simplement été supérieurs aujourd'hui. Servette a ouvert le score à la 11e minute grâce à Mendes sur un tir rater à 16 mètres. Le 2-0 est venu des pieds de Jarel Simo sur une magnifique reprise de volée à la 18e. Et finalement, en deuxième mi-temps, Kingston Moutandoua a pu encore saler l'addition sur penalty à la 63e. Le FC Sion lourdement battu qui n'a jamais vraiment réussi à réagir après ce début de match manqué. Sion reste provisoirement troisième alors que Servette remonte pour l'instant à la 5e place. Dans les autres rencontres, large victoire du leader Lugano contre Lucerne et victoire également de Zurich 4-2 face à Thun.
1: Merci Grégoire. Donald Trump exhorte maintenant et avec véhémence Volodymyr Zelensky à cesser les frappes contre les raffineries d'hydrocarbures russes. Selon le président américain, ces frappes ne font qu'aggraver, je cite, le problème mondial de pénurie de diesel. Je vous rappelle que Donald Trump a annoncé un accord avec la Russie qui lève l'embargo sur les hydrocarbures russes. Il faut cependant remettre les choses dans leur contexte et rappeler que l'actuelle crise du pétrole est due à la fermeture par les Iraniens du détroit d'Ormuz. La raison de la fermeture d'Ormuz est tendue à la guerre lancée en février dernier par les États-Unis, dont Donald Trump est le président, et Israël, justement, contre l'Iran. Donald Trump qui s'en prend vertement à Volodymyr Zelensky aussi en affirmant qu'il est temps pour l'Ukraine d'avoir un nouveau président. Le président américain reproche à son homologue ukrainien son incapacité, selon lui, à mettre fin à la guerre avec la Russie. Le négociateur russe pour le conflit avec l'Ukraine n'a pas tardé à saluer l'appel de Trump. Une nouvelle panne électrique prive de courant tout l'est de l'île de Cuba. L'annonce a été faite par la Compagnie nationale d'électricité dans un contexte de profonde crise énergétique. En effet, depuis 9 mois, l'île est soumise à un blocus pétrolier de Washington. Météo, ce soir, le ciel devrait être dégagé en grande partie, sauf peut-être en montagne. Et demain, le temps sera assez ensoleillé en plaine, au nord des Alpes. Le long des préalpes et du Jura, il y aura encore des nuages résiduels le matin, mais ils vont se dissiper au fil des heures. Dans les Alpes, le temps sera bien ensoleillé, malgré des voiles de nuages élevés. En plaine, le thermomètre ne va pas dépasser les 16 degrés.
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0: 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Il est 21h.
1: Philippe Nanzer.
2: L'aéroport de Riyad a suspendu ses opérations aujourd'hui en raison d'une attaque imputée aux combattants pro-iraniens Houthis. Selon des sources diplomatiques et médicales, on compte les blessés par plusieurs dizaines. Certains d'entre eux sont d'ailleurs même dans un état grave. Dans le nord de l'Angleterre, l'homme qui a été attaqué est grièvement blessé aujourd'hui par un tigre dans un zoo. Eh bien, cet homme est décédé, selon la police, et pour une raison encore inconnue, la victime est entrée dans l'enclos des tigres en début d'après-midi, dans un zoo du nord de l'Angleterre. La bête sauvage l'a violemment attaqué, ce qui a entraîné de graves blessures, et malgré la rapidité des secours, les soignants n'ont plus que déclarer le décès de cet homme sur les lieux. Une nouvelle panne électrique prive de courant tout l'est de l'île de Cuba. L'annonce a été faite par la Compagnie nationale d'électricité cubaine, et ceci dans un contexte de profonde crise énergétique. En effet, depuis maintenant 9 mois, l'île est soumise à un blocus pétrolier de Washington. Environ 2000 personnes ont manifesté à Lausanne cet après-midi en soutien au peuple palestinien. Le défilé était émaillé de quelques déprédations. En effet, une fois le cortège arrivé à Saint-François, une soixantaine d'individus, tous cagoulés, ont brisé des vitres, jeté de la peinture rouge et tagué le bâtiment de l'UBS. La police a répondu par des gaz lacrymogènes. La tempête Isaias a fait au moins 3 morts après son passage dans le sud des États-Unis. Selon les autorités locales, des centaines de milliers d'usagers subissent même actuellement une coupure d'électricité. Et alors qu'il est, Isaias a baissé d'intensité et est passé de l'état d'ouragan à celui de cyclone post-tropical. On a joué au football ce soir dans le cadre de la Super League. Servette a battu Sion sur le score de 3-0. Victoire de Zurich sur Thun 4-2. Et Lugano s'est défait de Lucerne sur le score sans appel de 4-0. Et puis on a également joué au hockey sur glace, tout d'abord dans le cadre de la Swiss League. Sierre a battu Coire 5-2, victoire de Turgovie sur les Gezeka Lions 2-1, et ceci après prolongation. Bâle n'a laissé aucune chance à Arosa, 5-2, et Holten a battu les Bellinzona Snakes sur le score de 3-2. Quant aux matchs de National League, ils sont actuellement en cours. La météo, eh bien, ce soir, le ciel devrait être dégagé, en tout cas en grande partie, sauf peut-être en montagne. Et demain, le temps sera assez ensoleillé en plaine, au nord des Alpes. Le long des Préalpes et du Jura, il y aura encore des nuages résiduels le matin, mais ils vont se dissiper au fil des heures. Et puis dans les Alpes, le temps sera bien ensoleillé, malgré des voiles de nuages élevés. En plaine, le thermomètre ne devrait pas dépasser les 16 degrés.
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0: 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Il est 22h.
1: Philippe Nanzer.
2: Le Premier ministre britannique Andy Burnham déclare à Volodymyr Zelensky ce soir lui apporter sa, je cite, totale solidarité dans le cadre de son opposition à l'accord sur le diesel russe conclu entre Donald Trump et Vladimir Poutine. Un accord qui, bien sûr, met à mal l'embargo sur les hydrocarbures russes, embargo organisé par les alliés de Kiev. Lors d'un entretien téléphonique aujourd'hui, Volodymyr Zelensky et Andy Burnham ont évoqué l'importance de maintenir la pression sur Moscou. Le Premier ministre britannique a précisé que le Royaume-Uni va continuer à renforcer ses actions contre la Russie. Car il faut le rappeler, aujourd'hui, Donald Trump s'en est pris vertement à son homologue ukrainien Volodymyr Zelensky. Il est même allé jusqu'à affirmer qu'il était temps pour l'Ukraine d'avoir un nouveau président en raison de son incapacité, selon lui, à mettre fin à la guerre avec la Russie. Les prix du carburant aux États-Unis ont bondi depuis le déclenchement par Donald Trump et Israël de la guerre contre l'Iran. Et l'accord avec la Russie est vu comme un moyen de soulager en partie les consommateurs américains, ceci à moins d'un mois des élections de mi-mandat qui sont cruciales pour la suite du mandat du locataire de la Maison-Blanche. Une nouvelle panne électrique prive de courant tout l'est de l'île de Cuba. L'annonce a été faite par la Compagnie nationale d'électricité cubaine. Et ceci dans un contexte de profonde crise énergétique, car en effet, depuis 9 mois, l'île est soumise à un blocus pétrolier de Washington. Environ 2000 personnes ont manifesté à Lausanne cet après-midi en soutien à la Palestine et à son peuple. Le défilé a été maillé de quelques déprédations. En effet, lorsque le cortège est arrivé à Saint-François, à la place Saint-François, une soixantaine d'individus, tous cagoulés, ont brisé des vitres, ont jeté de la peinture rouge et tagué le bâtiment de l'UBS. La police a répondu par des gaz lacrymogènes. Football, eh bien, ce soir, dans le cadre de la Super League, Servette a battu Sion sur le score de 3-0. Victoire de Zurich sur Thun, 4-2. Et Lugano s'est défait de Lucerne sur le score de 4-0. Et puis, on a également joué au hockey sur glace ce soir, dans le cadre de la Swiss League tout d'abord. Sierre a battu Coire 5-2. Victoire de Turgovie sur les Getseka Lions 2-1. Après prolongation, Bâle n'a laissé aucune chance à Arosa, 5-2. Et Holton a battu les Bellinzona Snakes sur le score de 3-2. Quant aux matchs de National League, eh bien, ils sont encore en cours. La météo, ce soir, le ciel est dégagé en grande partie, sauf peut-être en montagne. Et demain, le temps sera assez ensoleillé en plaine, au nord des Alpes. Le long des Préalpes et du Jura, il y aura encore des nuages résiduels le matin, mais ils vont se dissiper au fil des heures. Dans les Alpes, le temps sera bien ensoleillé, malgré des voiles de nuages élevés. Et du côté des températures en plaine, il ne fera pas plus de 16 degrés au meilleur de l'après-midi.
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0: 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Philippe Nanzer.
1: En France, le premier tour de la primaire de la gauche social-démocrate qui se prolonge jusqu'à demain à 18h. Ce premier tour a mobilisé un peu plus de 107 000 votants ce soir, à 22h. Selon les organisateurs, ce chiffre représente plus de 3/4 des inscrits. En effet, quelques 140 000 électeurs doivent choisir leur candidat à la présidentielle parmi 5 prétendants, dont le favori, l'eurodéputé de la Place publique, Raphaël Glucksmann, et son challenger, à savoir le patron du Parti socialiste, Olivier Faure. Le Premier ministre britannique Andy Burnham déclare à Volodymyr Zelensky ce soir lui apporter sa totale solidarité, ceci dans le cadre de son opposition à l'accord sur le diesel russe conclu entre Donald Trump et Vladimir Poutine. Un accord qui met à mal l'embargo sur les hydrocarbures russes organisé par les alliés de Kiev, dont l'Europe. Lors d'un entretien téléphonique aujourd'hui, Volodymyr Zelensky et Andy Burnham ont évoqué l'importance de maintenir la pression sur Moscou. Le Premier ministre britannique a même précisé que le Royaume-Uni va continuer à renforcer ses sanctions contre la Russie. L'aéroport de Riyad a suspendu ses opérations aujourd'hui en raison d'une attaque imputée aux combattants pro-iraniens Houthis. Selon des sources diplomatiques et médicales, on compte des blessés par plusieurs dizaines. Certains d'entre eux sont même dans un état grave. Hippisme avec une belle performance des cavaliers suisses lors du CSI 5 étoiles d'Oslo. Trois d'entre eux se sont classés dans le top 5 du Grand Prix. Lors du barrage, Steve Garda sur Hadji de Blinière n'a dû s'incliner que face au Suédois Henrik von Heckermann. Le champion du monde 2022 et champion olympique par équipe 2021 a devancé Garda de 0,57 et Martin Fuchs sur l'ordre, donc le cheval, de 0,88. Yannick Ashbrunger s'est également qualifié pour le barrage avec Aganix Rose of Light et a terminé cinquième. Puis on a joué au hockey sur glace ce soir, dans le cadre de la National League aussi. Genève Servette a battu Davos 3-2. Victoire de Berne sur Ambri-Priotat 2-1 après prolongation. Lausanne s'est défait de Rapperswil-Jona-Lakers 4-1. Victoire de Lugano face à Bienne 3-2. Les Zurich Lions ont battu Fribourg-Gotteron 5-4, et ceci après prolongation. Et enfin, victoire d'Ajoie qui a battu les Lingnau Tigers 5-4 après prolongation. Météo, ce soir le ciel est dégagé en grande partie, sauf peut-être en montagne. Et demain, le temps sera assez ensoleillé en plaine, au nord des Alpes. Le long des Préalpes et du Jura, il y aura encore quelques nuages résiduels matinaux, mais ils vont se dissiper au fil des heures. Et puis dans les Alpes, le temps sera bien ensoleillé, malgré quelques voiles de nuages élevés. Au niveau des températures en plaine, le thermomètre ne dépassera pas les 16 degrés.
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0: 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Il est minuit.
1: Philippe Manzel.
2: Le Premier ministre britannique Andy Burnham a déclaré à Volodymyr Zelensky ce samedi soir sa totale solidarité concernant son opposition à l'accord sur le diesel russe conclu vendredi entre Donald Trump et Vladimir Poutine. Un accord qui brise de facto l'embargo occidental et américain sur les hydrocarbures russes et qui permet à Trump d'espérer que le prix du diesel baissera sur le marché américain de façon à ramener l'opinion publique à sa cause. Ceci à quelques semaines des élections législatives américaines que Trump doit absolument gagner. Et comme cette trahison envers l'Ukraine et ses alliés ne suffisait pas, Donald Trump s'en est pris vertement et personnellement à Volodymyr Zelensky ce samedi en affirmant qu'il était temps pour l'Ukraine d'avoir un nouveau président en raison de son incapacité à mettre fin à la guerre avec la Russie, a-t-il dit. L'aéroport de Riyad a dû suspendre ses opérations ce samedi en raison d'une attaque imputée aux combattants houthis du Yémen. Des sources diplomatiques et médicales disent qu'on compte les blessés par dizaines. Certains sont dans un état grave. Et ce samedi soir, les autorités saoudiennes ont signalé la chute d'un projectile, ce sont leurs termes, à proximité de l'aéroport de Daman, dans l'est du pays. Environ 2000 personnes ont manifesté à Lausanne ce samedi après-midi en soutien au peuple palestinien. Arrivé place Saint-François, une soixantaine d'individus, tous cagoulés, ont brisé les vitres, jeté de la peinture rouge et tagué le bâtiment de l'UBS. La police, de son côté, a répondu par des gaz lacrymogènes. On a joué au hockey sur glace ce samedi soir en National League. Tout d'abord, Genève Servette a battu Davos 3-2. Victoire de Berne sur Ambri-Piotta 2-1 après prolongation. Lausanne s'est défait de Rapperswil-Jona-Lakers 4-1. Et victoire de Lugano face à Bienne 3-2. Les Zurich Lions ont battu Fribourg-Gotteron 5-4 après prolongation. Et victoire d'Ajoie sur les Lagnau Tigers 5-4 après prolongation. Et une nouvelle de la route importante.
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2: Un véhicule roule actuellement à contresens sur l'autoroute A9 Sion-Brigue entre Sion-Est et Sierre-Ouest. Quelle que soit votre direction, rabattez-vous impérativement sur la voie de droite et ne dépassez sous aucun prétexte. Je répète, un véhicule roule actuellement à contresens sur l'autoroute A9 Sion-Brigue entre Sion-Est et Sierre-Ouest. Alors, quelle que soit votre direction, rabattez-vous impérativement sur la voie de droite et ne dépassez sous aucun prétexte. On continue avec du hockey sur glace. En Swiss League, un peu plus tôt dans la journée, Sierre a battu Coire 5-2. Victoire de Turgovie sur les Getseka Lions 2-1 après prolongation. Bâle n'a laissé aucune chance à Arosa 5-2. Et Holten a battu Bellinzone 3-2. Et puis il y avait aussi du football ce samedi soir en Super League. Servette a battu Sion 3-0. Victoire de Zurich sur Thun 4-2. Et Lugano s'est défait de Lucerne sur le score de 4-0. Enfin, la météo. Eh bien, ce dimanche, au nord des Alpes, le temps sera assez ensoleillé en pleine. Le long des préalpes et du Jura, il y aura encore des nuages résiduels le matin, puis ils vont se dissiper au fil des heures. Dans les Alpes, le temps sera bien ensoleillé avec des voiles de nuages élevés. Et en pleine, le thermomètre ne dépassera pas les 16 degrés.
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0: 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Il est 1h. Benoît Rouchalot.
1: L'aéroport de Riyad, de nouveau pris pour cible hier dans une attaque attribuée aux combattants pro-iraniens Houthis. Au moins 12 personnes ont été tuées, plus de 300 autres blessées, dont de nombreuses sont dans un état grave. 4 Saoudiens et 8 étrangers, dont un Américain, figurent parmi les morts, ont précisé les autorités. C'est l'attaque la plus meurtrière en plus de 10 ans dans le royaume. Les opérations ont été temporairement suspendues au sein de l'aéroport, qui avait déjà été frappé à 2 reprises cette semaine. Et quelques heures après cette frappe meurtrière, la coalition militaire menée par l'Arabie Saoudite signale aussi la chute d'un projectile près de l'aéroport de Dammam, cette fois-ci dans l'est du royaume. Aux États-Unis, la tempête Isaiah, ça fait au moins 3 morts après son passage dans le sud du pays. Les dégâts sont nombreux. Caravanes renversées, stations-service endommagées et arbres arrachés. Par ailleurs, près de 700 000 foyers et commerces étaient toujours privés d'électricité hier, dont plus de 420 000 rien qu'en Floride et 200 000 en Alabama. L'ouragan a toutefois baissé d'intensité hier, passant au degré de cyclone post-tropical. Le gouverneur de Floride craint tout de même de voir les eaux continuer de monter dans certaines zones. Le courant a été rétabli dans l'est de Cuba. Une panne avait provoqué hier une déconnexion partielle du réseau électrique de l'île, qui est soumise depuis maintenant 9 mois à un blocus pétrolier de Washington. Depuis le début de l'année, Cuba a enregistré 7 coupures totales du réseau électrique et une douzaine depuis fin 2024. Au Brésil, l'équipe du président Lula accuse Meta d'interférence dans la campagne présidentielle. Il reproche à la maison mère de Facebook, WhatsApp et Instagram d'avoir bloqué certains de leurs contenus en perspective du second tour de l'élection présidentielle où Lula affrontera le sénateur Flavio Bolsonaro. De son côté, Meta parle de fausses allégations. Le géant technologique attribue ces épisodes à des problèmes techniques. Un homme a été tué par un tigre hier dans un zoo du nord de l'Angleterre. L'individu a pénétré dans l'enclos. Il a été attaqué par le félin. Il est mort peu après sur les lieux. Le parc animalier a été évacué. Il va rester fermé tout le week-end. Une enquête a été ouverte pour préciser les circonstances du drame. Le trafic ferroviaire entre Yverdon-les-Bains et Lausanne va bien pouvoir reprendre normalement ce dimanche matin dès 5h40. Reprise confirmée hier par les CFF qui disent condamner avec la plus grande fermeté l'acte criminel qui est à l'origine de ces perturbations. L'entreprise annonce aussi qu'elle va porter plainte contre inconnu. En basket, les Lions de Genève sont désormais seuls en tête du classement de la Swiss League. Après leur succès 94-65 sur le parquet de Puy-Lausanne hier, Massagno, de son côté, a subi sa première défaite de la saison. La formation tessinoise s'est lourdement inclinée, 94-73 à Nyon. La météo, un temps pour ce dimanche qui s'annonce assez ensoleillé en plaine, plus nuageux le long des Préalpes et du Jura. Le soleil sera plus généreux dans les Alpes, malgré quelques voiles de nuages élevés. Au mercure, en plaine, des minimales comprises entre 6 et 9 degrés à l'aube et des maximales qui grimperont jusqu'à 16 degrés.
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0: 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Il est 2h.
1: Benoît Rouchalot.
2: Le Premier ministre britannique Andy Burnham affiche sa totale solidarité avec Volodymyr Zelensky. Les deux hommes se sont entretenus par téléphone quelques heures après l'annonce de l'accord sur le diesel russe conclu entre Vladimir Poutine et Donald Trump. Andy Burnham a aussi assuré que le Royaume-Uni allait continuer à renforcer ses sanctions contre la Russie. Les deux dirigeants doivent se rencontrer dans les prochains jours. Donald Trump, lui, par ailleurs, s'en est pris vertement et personnellement hier à son homologue ukrainien Volodymyr Zelensky. Il a affirmé qu'il était temps pour l'Ukraine d'avoir un nouveau président en raison de son incapacité, selon lui, à mettre fin à la guerre avec la Russie. Retour à la case-prison pour Krista Pike, cette femme condamnée à mort qui a survécu à son exécution la semaine dernière aux États-Unis. Elle est sortie de l'hôpital, ont annoncé hier ses avocats, qui précisent qu'elle continue de recevoir des soins en prison. Krista Pike devait être la première femme exécutée depuis plus de 200 ans dans le Tennessee pour avoir torturé et assassiné une jeune femme de 19 ans en 1995. Aux États-Unis toujours, un tireur a fait 8 morts, dont 2 enfants hier dans une maison en Pennsylvanie. Le suspect qui s'était retranché dans l'habitation a été retrouvé mort au premier étage. Il s'est vraisemblablement suicidé selon la police locale. 7 des victimes avaient des liens de parenté. La 8e était un ami de la famille, ce qui semble tendre vers l'hypothèse d'un drame familial. En France, le premier tour de la primaire de la gauche social-démocrate a mobilisé hier soir plus de 107 000 votants, soit plus des 3/4 des inscrits. Au total, 140 000 électeurs doivent choisir leur candidat à la présidentielle parmi 5 prétendants, dont le favori, l'eurodéputé de Place Publique Raphaël Glucksmann et son challenger, le patron du PS, Olivier Faure. Après des perturbations liées à une cyberattaque, le scrutin, qui se déroule uniquement en ligne, a été prolongé.